0: S'agit de mon ami Maman. Je dis adieu à l'eau et au savon. Plus près, je humais déjà l'odeur du cadavre que dégageaient les trous de ses bottes, telle la fumée s'échappant d'une cheminée. Sa barbe accusait une végétation d'au moins 2 semestres. Et ému de compassion, je m'arrêtai à contempler ces spécimens d'une triste misère. Qui est-il? Une sentinelle de la résidence ministérielle. C'est possible, car en République très très démocratique, les dirigeants se servent les premiers la part du lion et se moquent du peuple clochardisé, massacré, humilié, violenté, kidnappé. Tout à coup, j'ai tiré de ma poche un billet de 100 dollars et je l'enveloppais bien serré dans un morceau de journal. Alors, faisant un détour, je m'avançais presque en rampant jusqu'à l'homme qui me tournait le dos. Il était là à regarder à travers la fenêtre les dignitaires qui faisaient bombance au salon somptueux de son Excellence, Monsieur le Ministre. J'avais aperçu une poche de pantalon béante, depuis longtemps dépourvue de boutons, destinée à la fermer. Car pourquoi l'aurait-il fermée? Comme un athlète en pantoufles, je faisais un pas. Puis j'attendais pour m'enquérir que le type n'avait rien soupçonné. Jamais un chat voulant surprendre un oiseau ne fut plus patient. Jamais un voleur ne retint autant son haleine. J'arrivais debout derrière la tête de l'inconnu. Je ne respirais presque plus. Je me penchais, puis j'étendais les bras. Et j'ai sinué doucement ma main dans cette poche béante et affamée du pantalon. J'y posais le petit paquet et retirais ma main. Je m'éloignais à 10 mètres avec la même précaution. Le pauvre diable, ayant senti quelque chose effleurer ses muscles fessiers, toucha sa poche et en sortit le paquet qu'il découvrit aussitôt. Un billet vert? Levant les yeux, il me trouva posté en face. Il m'étendit le billet en criant. Hé! Vous remettrez ces choses effleurer ses muscles fessiers, toucha sa poche et en sortit le paquet qu'il découvrit aussitôt. Un billet vert? Levant les yeux, il me trouva posté en face. Il m'étendit le billet en criant. Hé! Vous remettrez ceci à...
1: De la sécurité et de la souveraineté, ses seules raisons d'être, a-t-elle définitivement failli?
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3: Bienvenue si vous nous rejoignez à l'instant. 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
3: Bienvenue si vous nous rejoignez à l'instant. Vous êtes à l'écoute de la Radio du Monde, Radio France Internationale, 5h30 à pas, et dont les obsèques ont débuté hier soir par une veillée funèbre. Nous sommes allés dans la concession familiale. Dans quelles conditions aller aux élections? Une question, deux pays dans ce journal. Au Burundi, où la date de la présidentielle est connue, ce sera dans un an, sauf que l'opposition réunie demande d'abord un vrai dialogue politique. Tandis qu'à Madagascar, le pouvoir entend tout revoir, depuis le fichier électoral, avant d'organiser la présidentielle de sortie de transition en octobre 2027. Une exclusivité RFI dans cette édition, ce rapport très sévère de la Banque mondiale sur les entreprises publiques de la RDC. On vous en livre l'essentiel dans 5 minutes. À la une du journal international de 4h temps universel, cette trêve de 3 jours entre Ukraine et Russie, avec un échange de prisonniers attendu notamment. Et puis, elles sont les Samidates, les résistantes en arabe, footballeuses professionnelles soudanaises réfugiées en Égypte. RFI leur tend le micro au bord du terrain synthétique du Caire, où elles tentent inlassablement de dribbler la dureté du quotidien. Grand format dans 10 minutes. Il était à 74 ans, l'une des figures d'autorité dans l'opposition au président Paul Biya, qui dirige le Cameroun depuis 4 décennies. Anicet Ekane sera porté en terre ce samedi dans la région de Douala, la capitale économique. Il est décédé le 1er décembre en détention dans des terres. À 74 ans, l'une des figures d'autorité dans l'opposition au président Paul Biya, qui dirige le Cameroun depuis 4 décennies. Anicet Ekane sera porté en terre ce samedi dans la région de Douala, la capitale économique. Il est décédé le 1er décembre en détention dans des terres. À 74 ans, l'une des figures d'autorité dans l'opposition au président Paul Biya, qui dirige le Cameroun depuis 4 décennies. Anicet Ekane sera porté en terre ce samedi dans la région de Douala, la capitale économique. Il est décédé le 1er décembre en détention dans des conditions...
4: Agar Joris, un voisin d'Anicet Ekane, a tenu à être présent lors de cette soirée.

0: soirée d'hommage.
1: Je ne suis ni de la famille, ni de la politique. Je suis juste un fan d'un monument. Quelqu'un qui s'est battu pour la liberté, pour la démocratie en fait.
0: Dans sa prédication, le pasteur a rappelé qu'Anissé Kané avait faim et soif de justice, comme le veut la parole. Mouna Ekane, le fils du défunt, a récemment invité les différentes voix dissonantes autour de l'organisation à taire leur querelle. La levée de corps d'Anissé Ekane est prévue à 7h ce samedi. L'opposant décédé, Anissé Ekane, avait faim et soif de justice, comme le veut la parole. Mouna Ekane, le fils du défunt, a récemment invité les différentes voix dissonantes autour de l'organisation à taire leur querelle. La levée de corps d'Anissé Ekane est prévue à 7h ce samedi. L'opposant décédé en...
2: Le jour même de sa
0: et soif de justice, comme le veut la parole. Mouna Ekane, le fils du défunt, a récemment invité les différentes voix dissonantes autour de l'organisation à taire leur querelle. La levée de corps d'Anissé Ekane est prévue à 7h ce samedi. L'opposant décédé en...
2: Le jour même de sa liberté contre des Algériens qui manifestaient, le bilan est contesté, au moins plusieurs milliers de morts en plusieurs jours de répression. Hier, c'est la ministre française déléguée aux armées qui est venue en Algérie porter la voix de Paris aux commémorations dans un espoir de relance de la coopération bilatérale. L'ambassadeur français en a profité pour reprendre officiellement son poste à Alger, et ce alors que s'ouvre une séquence diplomatique intense pour la France en Afrique avec la visite du président Emmanuel Macron en Égypte aujourd'hui, en Éthiopie mercredi et entre-temps au Kenya avec lundi et mardi notamment le sommet Afrique-France baptisé Africa Forward, aller de l'avant, édition spéciale d'ailleurs sur RFI. Depuis Nairobi, ce sera mardi. Le verdict rendu une heure avant le début prévu de la dernière audience et en l'absence des 8 opposants restés à la maison d'arrêt de Klessoum N'Djamena au Tchad. Les 8 présidents du groupe d'opposition GECAP écopent de 8 ans de prison ferme pour délit d'association de malfaiteurs et mouvements insurrectionnels. Les avocats vont faire appel. Le GECAP appelle l'opposition dite démocrate à se retirer du Parlement tchadien comme signe de contestation.
3: S'engager dans...
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2: Et on a défloré le sujet de Florence Maurice qui nous parle du Burundi. Ce matin, l'opposition burundaise annonce la suspension de sa participation au processus électoral en vue de la présidentielle de 2027. On vient de connaître la date, 3 mai 2027, c'est la CENI, la commission électorale, qui l'a annoncé. Dans un communiqué conjoint, les partis, le CNL, l'UPRONA, la CODEBU, le DCP, le FRODEBU exigent tous l'organisation d'abord d'un dialogue national, Florence Maurice.
3: S'engager dans une présidentielle serait prématuré et inopportun, écrivent les signataires. Leur crainte, une répétition du scénario des législatives de 2025, qu'ils avaient alors dénoncé de nombreuses irrégularités et déplorent qu'aucune réforme n'ait été menée depuis. D'où leur demande d'un dialogue politique national pour, disent-ils, tirer les leçons du passé. Olivier Nkurunziza, secrétaire général du parti UPRONA.
5: Si les élections seront organisées comme nous l'avons vu en 2025, participer alors, ça sera le mensonge, ça sera encore...

0: ne peut pas fonctionner sous la menace permanente du boycott à chaque cycle électoral. Il y a toujours quelque chose qui ne va pas et conditionne toujours leur participation. Donc c'est un peu dommage pour la démocratie burundaise.
1: Pour l'instant, le gouvernement n'a pas réagi à cette demande de dialogue. Le CNDD-FDD a en revanche investi son candidat pour la présidentielle en avril dernier, l'actuel président Évariste Ndayishimiye.
2: Et on rappelle qu'en 2025, la candidature aux élections législatives d'Agathon Rwasa, l'un des principaux opposants au Burundi, avait été écartée par la CENI. Un calendrier électoral également à Madagascar, la commission électorale indépendante qui dévoile son chronogramme. Référendum constitutionnel d'abord en juin 2027, puis la présidentielle en octobre, dans un an et demi environ. Donc une annonce qui marque le début du compte à rebours pour la fin de la transition, baptisée « refondation ». Lancé après la prise de pouvoir des militaires qui ont fait chuter le président Ndjiratsoen en octobre dernier, au moment où il était contesté par des manifestations populaires. La CENI, qui vient de renouveler son bureau permanent, doit aussi composer en ce moment avec une défiance persistante d'une partie de la population malgache. RFI Tana, Aurélie Couman.
3: 11 mois pour reconstruire entièrement le fichier électoral. C'est le défi que s'est fixé la CENI qui prévoit d'effacer toutes les bases de données existantes pour les reconstituer de zéro à partir des plus petites subdivisions administratives du pays. Une refonte présentée comme indispensable par son président Thierry Rakotonarive qui promet une nouvelle méthode de travail.
4: On va utiliser des modes opératoires vraiment transparents. On va instaurer au niveau de chaque fukutan un comité local de recensement des électeurs. Et dans ce comité, on invite tout le monde, les représentants des partis politiques, les représentants des sociétés civiles, à y participer.
3: Mais l'institution part de loin. Dans un pays marqué par une transition politique encore fragile et une jeunesse qui a fait tomber le précédent pouvoir, la CENI doit reconquérir une partie de l'opinion. Thierry Rakotonarive dit en être conscient.
4: On va essayer de faire tout nos possibles pour regagner cette confiance-là. Et nous allons essayer de travailler seulement avec notre conscience professionnelle. Nous avons déjà dit à la population que nous allons travailler conformément aux lois et règlements en vigueur avec une transparence effective et des modes opératoires inclusifs.
3: La communauté internationale qui a validé le délai de transition de 24 mois attend désormais des élections libres et transparentes. Premier test, le référendum constitutionnel de juin 2027. Aurélie Couman, Antananarive. RFI.
2: En Afrique du Sud, la justice rouvre la porte à une procédure de destitution potentiellement du président Cyril Ramaphosa. C'est un nouveau rebondissement dans l'affaire dite Palapala qui dure depuis 4 ans, scandale lié au vol d'une importante somme d'argent liquide, près de 600 000 dollars, sur l'une des propriétés du président. Cette décision de la Cour suprême annule un précédent vote du Parlement qui avait décidé de classer l'affaire. Les explications de Joséphine Klockner.
5: L'affaire remonte à 2022, lorsqu'un ancien chef des renseignements révèle le vol, 2 ans auparavant, de plusieurs centaines de milliers de dollars en liquide dans une ferme appartenant au président. Il l'accuse d'avoir dissimulé l'affaire et d'avoir fait enlever lui-même les voleurs. Suite au scandale, un rapport parlementaire avait conclu qu'il y avait matière à lancer une enquête dans le cadre d'une procédure de destitution, un rapport finalement rejeté par l'Assemblée, coupant court au processus. Cette nouvelle décision de la Cour suprême rebat donc les cartes, puisqu'elle déclare ce vote incompatible avec la Constitution, invalide et annulé. Elle ordonne la remise du rapport à une commission de destitution. Si celle-ci venait à recommander la destitution, cela ferait alors l'objet d'un vote à l'Assemblée, dans laquelle l'ANC ne détient désormais plus la majorité absolue. Une décision donc qui chamboule le parti dirigeant et le gouvernement d'union nationale, et dont s'est félicité le parti IFF à l'origine de la plainte. La présidence a quant à elle déclaré respecter la décision. Joséphine Klockner, Johannesburg, RFI.
2: En Afrique australe, on apprend le décès de Festus Mogae, l'ancien président du Botswana de 98 à 2008. Il avait 86 ans et il était reconnu notamment pour sa lutte contre le sida, pour certaines réussites économiques aussi. Le Botswana qui est en deuil national pour 3 jours. On va terminer avec ce rapport de la Banque mondiale, particulièrement critique vis-à-vis des entreprises publiques en RDC, document consulté en exclusivité par RFI, avec l'un des sujets centraux, les entreprises minières. Et ce paradoxe, pendant que la production augmente, les entreprises, elles, sont fragiles financièrement. Décryptage, RFI Patient Ligaudy.
6: En 2025, les exportations des cuivres de la RDC ont dépassé 3 millions 400 000 tonnes. Les secteurs miniers restent le principal moteur de la croissance économique du pays. Mais derrière cette dynamique, plusieurs entreprises publiques du secteur restent elles-mêmes en difficulté. Le rapport mentionne notamment la Gécamine, la Miba, la Soukimo ou encore la Cominière parmi les entreprises publiques minières. Le cas de la Miba est particulièrement révélateur. Selon la Banque mondiale, les coûts personnels de l'entreprise représentent 137% de son chiffre d'affaires. De son côté, la Gécamine reste l'acteur central du

0: portefeuille minier public. Mais la Banque mondiale souligne aussi qu'elle représente à elle seule environ 16% de la dette totale des entreprises publiques congolaises. Pour ces entreprises, le document décrit également des problèmes persistants de gouvernance, chiffre d'affaires. De son côté, la GECAMINE reste l'acteur central du portefeuille minier public. Mais la Banque mondiale souligne aussi qu'elle représente à elle seule environ 16% de la dette totale des entreprises publiques congolaises. Pour ces entreprises, le document décrit également des problèmes persistants de gouvernance, écrit la Banque mondiale, c'est une contradiction. La RDC produit davantage des cuivres, mais plusieurs entreprises publiques du secteur restent fragilisées par des problèmes structurels de gestion, des dettes et des gouvernances.
1: Patient Ligaudi, un tout petit mot de sport pour terminer. C'est aujourd'hui la finale aller de la Coupe de la Confédération africaine. L'USM Alger reçoit le Zamalek du Caire et c'est à 19h, temps universel, journal des sports complet dans une heure.
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1: Et nous, on continue tranquillement avec nos grands formats. Que parvient à dire un jeu vidéo de l'histoire avec un grand H, et tout spécialement quand on parle de l'histoire commune à plusieurs régions du continent africain, notamment la traite esclavagiste. On pose la question à notre invité, un jeune entrepreneur guinéen. On va tendre notre micro comme chaque samedi à Jeune Afrique, nos collègues qui décryptent cette semaine, comme on le fait régulièrement nous sur RFI, le divorce annoncé entre le président et le premier ministre sénégalais. On se pose au cinéma aussi pour un sujet lourd, la mort, le deuil, abordé avec profondeur et légèreté par le réalisateur japonais Ryota Nakano. Mais notre premier arrêt se fait au Caire ce matin. Jouer au football pour se reconstruire et surmonter les profondeurs et légèreté par le réalisateur japonais Ryota Nakano. Mais notre premier arrêt se fait au Caire ce matin. Jouer au football pour se reconstruire et surmonter les traumatages. Martin Dumas-Primbaud.
3: Au beau milieu des alignements d'immeubles d'un quartier pauvre du Caire, un gazon synthétique usé et dans les cages, Houda, gardienne de la sélection soudanaise.
4: Là-bas, le football nous a beaucoup apporté, jusqu'à la guerre. Lors du dernier tournoi qu'on a disputé au Soudan, les bombardements nous ont empêchés de gagner. Puis la guerre est arrivée et nous avons dû venir en Égypte.
3: Devant elle, bonnet vissé sur le crâne, Nour, 16 ans, enchaîne les frappes, des rêves plein la tête.
5: Je veux aller de l'avant, jouer dans les ligues européennes et si Dieu le veut, un jour faire briller mon pays. Je veux aussi rendre fière ma famille, c'est pour ça que je joue au football. Et mon rêve, c'est qu'elle me voie au plus haut niveau.
3: Son regard, trop sévère pour son âge, en dit long. Arrivée seule en Égypte après 7 mois d'attente à la frontière, elle vit de petits boulots, loin des bancs de l'école.
5: Je fais des ménages par-ci par-là, c'est une période difficile. Chaque sou est important car il faut manger, mais j'économise aussi pour pouvoir envoyer de l'argent au sou.
3: 7 mois d'attente à la frontière, elle vit de petits boulots, loin des bancs de l'école.
5: Je fais des ménages par-ci par-là, c'est une période difficile. Chaque sou est important car il faut manger, mais j'économise aussi pour pouvoir envoyer de l'argent au Soudan.
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0: suivre le Seigneur qui est le seul vrai chemin.
1: Dans son homélie, Monseigneur Sikulipaluku Melchizedek, évêque de Butembo Beni, a rappelé que la confirmation est le sacrement des courageux, invitant les nouveaux confirmés à demeurer fermes dans leur engagement chrétien malgré les difficultés de la vie.
0: À travers ces sacrements, vous recevez une mission au sein de l'Église. Cette mission est semblable à celle que les apôtres ont reçue les jours de la Pentecôte. La confirmation n'est pas le sacrement des passifs, mais celui des missionnaires courageux, animés par la volonté d'œuvrer pour le salut du monde.
1: À la fin de l'Eucharistie, le curé de la
0: Prémence des passifs, mais celui des missionnaires courageux, animés par la volonté d'œuvrer pour le salut du monde.
1: À la fin de l'Eucharistie, le curé de la
2: renforcement de la sécurité, l'élu de Butembo s'est exprimé à travers une motion d'information lors de la plénière de ce jeudi 7 mai 2026 à l'Assemblée nationale. Il plaide au même moment pour l'effectivité des rétrocessions qui devraient servir dans la prise en charge des ces engins. Dans son intervention, le député national Rémi Mukweso a exprimé sa joie face à la dotation de la ville de Butembo de ces 6 Jeep 4x4 neufs pour la mobilité des services de sécurité. On l'écoute.
3: Ça fait pratiquement 2 ans que nous avions pensé sur ce micro pour dénoncer le fait que ma ville de Butembo avait des difficultés de se doter des outils permettant à la police de faire bien son travail. Mais aujourd'hui, c'est avec joie que nous constatons que le gouvernement a répondu favorablement à notre demande. Et on ne pouvait pas se taire parce que le gouvernement a déboursé environ 400 000 dollars pour doter notre ville de 6 jupes marques.
2: Et l'élu de Butembo a à cette occasion plaidé pour l'effectivité des rétrocessions que le gouvernement central doit à la mairie, des moyens qui permettront, selon lui, une meilleure prise en charge de ces engins roulants.
3: Vous savez, il faudra à ce que ces jupes soient entretenues. Il faudra à ce qu'il y ait du carburant pour que la police puisse faire bien son travail. Mais pour que la mairie dote le commissariat de la police de Butembo du carburant, il faudrait effectivement que la mairie se voie être ravitaillée à temps.
2: Et c'est ce vendredi 8 mai 2026 que les 6 jeeps ont été officiellement remis à la ville. L'autorité urbaine, le commissaire supérieur principal, Moa Baekite Liroje, a salué cette dotation affirmant qu'elle répond à un besoin réel. À Biakato, dans le territoire de Mambasa, la peur et la désolation remplaçaient l'ambiance habituelle au lendemain de l'attaque des rebelles, l'ADEF ayant coûté la vie à une dizaine de civils au bloc La Liam. Ce vendredi 8 mai, toutes les activités sont restées paralysées, écoles fermées, les habitants étant encore sous le choc, seuls les élèves finalistes ont brisé la peur et ont pu accéder aux...
4: Une entité marquée par la psychose. Seuls les finalistes ont été visibles au centre de l'examen d'état pour la suite des épreuves préliminaires, témoigne-t-il.
5: Aux environs de Saint-Pierre, il y a eu un garçon qui s'est trouvé blessé par les ADF à environ 5 km seulement à l'est de Biakato. Ce garçon-là a été vite pris en charge par le poste de santé Biakato Mine. Toutes les activités suspendues. Les activités scolaires sont suspendues. Les finalistes continuent à passer comme prévu les épreuves préliminaires.
4: De ce côté, le sous-proviseur de l'éducation nationale et nouvelle citoyenneté de Mambasa de Michel Upunione Sepango affirme que les cours ont été suspendus vendredi et samedi dans les écoles du centre scolaire de Biakato à signe de deuil et par mesure de sécurité après cette incursion rebelle. Il précise que les activités scolaires devraient reprendre le lundi prochain selon l'évolution de la situation sécuritaire sur terrain.
6: Le centre éducatif de Biakato, on ne sera pas étudié aujourd'hui et demain. Nous allons reprendre le lundi. Observons et et enterrons et puis éléments. Donc c'était ça. Vous allez évaluer les cas ensemble. S'il faut continuer ou comment. Les élèves, ils restent d'abord à la maison. On va reprendre le lundi.
4: Les rebelles ADF ont attaqué jeudi 7 mai les blocs La Lia dans la localité de Biakato où une dizaine de civils ont été tués. Après cette attaque, les assaillants auraient pris la direction de Kawame à l'est de Biakato où un civil a été blessé par balle ce vendredi matin, indiquent les sources de la société civile locale. Je suis Jonas Arisot Kassere Kassabouni pour Radio Moto.
2: Et sur le même chapitre, un opérateur économique du nom de Kalala en

0: Thelme, résident de Luemba Mine, a été tué par arme à feu par des hommes armés non autrement identifiés la nuit de vendredi à ce samedi 9 mai 2026. Selon des informations recueillies sur place, la victime revenait de Benkele vers Luemba Mine lorsqu'elle a été attaquée par ces inconnus armés, car elle a anciennement reçu deux balles, dont une au niveau du crâne et une autre à l'avant-bras droit. Il est mort sur les champs, indiquent les mêmes sources. Cet assassinat intervient au lendemain d'un autre camp d'insécurité signalé au village Tetouri, situé sur la route nationale numéro 4, où les bandits armés ont fait incursion au domicile d'un acheteur d'or bien connu et sur les lieux. Et les conflits de pouvoir montent en puissance à chefferie des Bages en territoire de Béni, au nord Kivu. Les chefs de village et les chefs des groupements sont visés par les auteurs de ces conflits. C'est sous cet angle que l'autorité de la chefferie des Bages, le moine Abdoul Paluku Kalemire III, a réuni autour de lui les chefs de village et ceux de sept groupements que compte la chefferie des Bages. Objectif, étudier les voies et moyens de trouver solution à ces délits. C'est sous cet angle que l'autorité de la chefferie des Bages, le moine Abdoul Paluku Kalemire III, a réuni autour de lui les chefs de village et ceux de sept groupements que compte la chefferie des Bages. Objectif, étudier les voies et moyens de trouver solution à ces délits. C'est sous cet angle que l'autorité de la chefferie des Bages, le moine Abdoul Paluku Kalemire III, a réuni autour de lui les chefs de village et ceux de sept groupements que compte la chefferie des Bages. Objectif, étudier les voies et moyens de trouver solution à ces différents et ces genres de recrutement. On l'écoute.
1: Au sujet du projet qui est en cours avec Graben Mining, nous n'avons aucune information sur un quelconque recrutement des ouvriers. S'il y a des personnes qui sont en train de proposer de l'emploi, c'est que c'est de l'escroquerie. Et nous appelons les habitants de Bachou à ne pas se confier à ces personnes-là. Et parce que nous savons qu'au sujet de cette exploration qui est en train de se faire à Graben Kitehe, il n'y a pas encore d'appel à l'emploi.
0: Et les participants à la réunion de ce vendredi 8 mai 2026 ont profité de cette occasion pour évoquer la problématique sur les conflits des limites entre la commune rurale de Kiondo et la chefferie de Bachou. Le chef de chefferie les a appelés au calme. Il a annoncé pour bientôt la tenue d'une grande réunion afin d'établir sur la question. Au finish, l'imam Abdoul a annoncé à ses administratifs la création d'une coopérative agricole à Beni-Lubero en faveur des chefs coutumiers, initiative saluée par les participants. Et un nouveau dirigeant à la tête du secteur de Bapere, c'est M. Kombine Pane Pachanga. Il remplace au secteur et le chef Makere Sivikunulwa Mwendivwa. L'administrateur de Lubero, le colonel Mitela Kiwewa Alam, a présidé les cérémonies de remise et reprise ce vendredi 8 mai 2026. Augustin Kassiam de Pimangouré-Djipa.
2: C'est à travers l'arrêté ministériel du 26 février 2026 portant désignation et affectation du chef de secteur de Bapere, signé par les ministres de l'Intérieur, Sécurité, Décentralisation et Affaires Coutumières et vice-ministre Chabani Lukoho Bihango, appuyé par la notification du 26 avril 2026 que M. Kombine du 26 février 2026 portant désignation et affectation du chef de secteur de Bapere, signé par les ministres de l'Intérieur, Sécurité, Décentralisation et Affaires Coutumières et vice-ministre Chabani Lukoho Bihango, appuyé par la notification du 26 avril 2026 que M. Kombine est prise avec le chef de secteur de Bapere à l'intérim, M. Ortes Lebahatin, a eu lieu ce vendredi à Mangurejipa, quartier Ngoma. Plusieurs autorités venues de Beni et de Lubero ont répondu présent. On pouvait aussi voir une forte délégation de l'ICSN venue pour se rendre compte de l'évolution du parc de Maïko dans cette partie. Depuis Mangurejipa, je suis Augustin Kasserea Kassia.
0: Et le reste de l'actualité, en bref, plusieurs dizaines d'écoliers de Nyakakoma, plus de 80 km au nord du chef-lieu du territoire de Rutshuru, traversent les calvaires depuis plusieurs mois. Ils suivent cours dans les locaux sans toiture, les exposant à la fois au soleil et aux pluies. Et cette situation affecte les activités dans ces établissements scolaires. Tout remonte au 26 janvier 2026. Ce jour-là, une tempête a arraché les toitures de certaines salles de classe des écoles primaires Richara, Nyakakoma et Kanyabusoro. Selon le directeur de l'école primaire Richara, M. Elia Ngirabatoire, cette tempête a remporté la toiture des trois salles de classe de son école. On va parler sport sans transition. La phase des quarts de finale du championnat interuniversitaire, initialement prévue pour ce vendredi 8 mai 2026, est reportée pour ce samedi 9 mai 2026, toujours au stade de l'Itave.

C'est la mort d'un étudiant de l'Istat Beni causée par les ADF à Beoumanyamam, en territoire du Béni, qui a été à la base de ces reports. La suite du championnat en élimination directe commence ce samedi 9 mai 2026. L'UCG et l'Istem Boutembo vont se croiser en premier match, alors que l'IOR va jouer l'ULPGL en second match. Championnat provincial de football, la finale de cette compétition est prévue pour le vendredi 15 mai 2026 à Oicham, au stade Tata Mouvinki. Ce sera entre les FC Mwangaza de Beni et les FC Beni Sport, aussi de Beniville. La dernière rencontre s'est disputée ce vendredi 8 mai 2026 au stade des Kato entre les FC Beni Sport et l'US Mousséléné. Les FC Beni Sport l'a emporté pour les FC Mwangaza de Beni et les FC Beni Sport aussi de Beniville. La dernière rencontre s'est disputée ce vendredi 8 mai 2026 au stade des Kato entre les FC Beni Sport et l'US Mousséléné. Les FC Beni Sport l'a emporté par 38 des programmes de Radio Moto Butembo Beni, programme disponible sur notre site internet www.radiomoto.net.

Les services des impôts sont à deuil. Les services des impôts sont à deuil. Le directeur Roger Kalouahali et le directeur Roger Kalouahali et Médard Ange Kalouahali et Kalouahali Thierry ont perdu leur maître et leur mère. Ils ont des impôts sont à deuil. Le directeur Roger Kalouahali et le directeur Roger Kalouahali et Médard Ange Kalouahali et Kalouahali Thierry ont perdu leur maître et leur mère. Ils ont perdu Alphonse qui a signé le communiqué. 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
1: Amis et fidèles auditeurs, bienvenue à l'écoute de ce programme. 8 mai 2025, 8 mai 2026, il y a une année jour pour jour, le pape Léon XIV était élu au siège de Pierre, devenant ainsi le 266e successeur de l'apôtre Pierre. Une vue donc sur cette première année du pape, premier pape Augustin, dont la longue expérience missionnaire se traduit dans les gestes qu'il pose et les paroles qu'il prononce. Le Saint-Père, qui a séjourné ce vendredi dans les villes italiennes de Pompéi et Naples, dans le cadre de ses visites apostoliques à l'intérieur de l'Italie. Nous en parlerons donc aussi dans ce journal. Revenant sur l'anniversaire pontifical du pape Léon XIV, nous écouterons les avis et impressions des uns et des autres depuis le continent sur les ministères et la figure de ce pape que le monde a appris à connaître et à aimer.
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1: Au crépuscule de ce même jour, 8 mai, il y a 12 mois, l'histoire bimillénaire de l'Église a entamé un nouveau chapitre avec l'élection de nouveaux souverains pontifes, choisis lors d'un conclave rapide par 133 cardinaux. Le pape Léon XIV, premier pape originaire des États-Unis, mais à l'âme péruvienne, après plus de 22 ans passés dans ce pays d'Amérique latine, un pape au parcours varié qui s'est adressé au monde lors de sa première apparition en italien, en espagnol et en latin, en lisant un texte rédigé de P. revenait 10 fois de son pontificat marqué par un appel incessant au désarmement, à la paix, au dialogue et à la rencontre. C'est avec Henri Moriba Camara.
2: Un an après son élection au trône de Pierre, le pape Léon XIV poursuit son pontificat marqué par des appels constants à la paix et à une
1: rencontre. C'est avec Henri Moriba Camara.
2: Un an après son élection au trône de Pierre, le pape Léon XIV poursuit son pontificat marqué par des appels constants à la paix.

0: Et à une conflit en Ukraine, à Gaza ou au Moyen-Orient, Léon XIV a multiplié les appels. Plus jamais la guerre. Il a rencontré les dirigeants israéliens, palestiniens et libanais et encouragé un travail diplomatique souvent mené en coulisses pour convaincre les parties de renoncer aux armes. Son premier voyage apostolique l'a conduit en Turquie et au Liban avant une longue tournée africaine en Algérie, au Cameroun, en Angola et en Guinée équatoriale. Là, le souverain pontife a plaidé pour la fraternité, la justice et la dignité des pauvres. Très proche des jeunes, des migrants et des périphéries, le pape Léon XIV appelle toujours l'Église à dépasser les divisions par la paix, mot central de cette première année de pontificat, 12 mois marqués par une même conviction. Annoncer l'évangile et construire la paix dans un monde traversé par les crises.
1: Merci Camara. Et pour marquer cet anniversaire, le Saint-Père a séjourné ce vendredi dans les villes italiennes de Pompéi et Naples, à l'occasion de la commémoration de la Bienheureuse Vierge du Saint-Rosaire de Pompéi, liée pour toujours à son pontificat, parti de l'héliport du Vatican à 8h de Rome. Le Saint-Père est atterri dans la zone de la rencontre du sanctuaire de Pompéi 50 minutes plus tard. De là, le Saint-Père s'est rendu à la salle Luisa Trapani, où il a rencontré le Temple de la Charité, mouvement regroupant des personnes issues de milieux défavorisés, hébergés dans les différents centres du sanctuaire de Pompéi. Après cette rencontre, le pape s'est dirigé vers le sanctuaire où il a présidé une célébration eucharistique dédiée à la mémoire de Notre-Dame de Pompéi. Dans une méditation centrée sur le rosaire, l'Eucharistie et la miséricorde, le souverain pontife a exhorté les fidèles à redécouvrir une foi vivante face aux guerres, aux crises familiales et à l'éloignement des valeurs chrétiennes.
2: Nessuna potenza terrena salverà il mondo, ma solo la potenza divina dell'amore.
3: Aucune puissance terrestre ne sauvera le monde, sauf le pouvoir divin de l'amour, a déclaré Léon XIV devant les fidèles réunis au sanctuaire marial de Pompéi. Le pape a ensuite, dans son homélie, développé une longue réflexion théologique sur le rosaire qu'il décrit comme une prière profondément christologique et eucharistique. Pour l'évêque de Rome, la répétition du « Je vous salue Marie » constitue un acte d'amour qui conduit le croyant vers Jésus et vers l'Eucharistie. Revenant sur le récit de l'Annonciation, le pape Léon XIV a présenté Marie comme celle par qui la caresse de Dieu rejoint une humanité blessée par le péché, l'oppression et la guerre. Le pape a ensuite dénoncé une économie mondiale qui préfère le commerce des armes au respect de la vie humaine. Il a appelé à un engagement non seulement diplomatique et économique, mais aussi spirituel et religieux pour construire la paix. La paix, a-t-il conclu, naît du cœur et exige une conversion intérieure.
1: Compte rendu d'Augustine Asta. Et après Pompéi, le pape a donc poursuivi sa visite apostolique à Naples, où il est atterri à 15h15. Ici, il a eu un moment d'adoration avec le clergé et les personnes consacrées dans la cathédrale de Naples. Ensuite, il a rencontré les habitants de la ville sur la fameuse place du Plébiscite, où le pape a effectué ensemble avec la population l'acte de consécration à la Vierge Marie. Et des nouvelles de l'Église nous parvenant du continent. À l'occasion du premier anniversaire de son pontificat, le Symposium des conférences épiscopales d'Afrique de Madagascar a adressé un message de gratitude à sa sainteté le pape Léon XIV pour la simplicité, la sagesse, la compassion et le courage évangélique avec lesquels le Saint-Père a guidé le peuple des dieux dès les débuts de son pontificat. Le Cheam exprime aussi la reconnaissance de toute l'Église en Afrique pour la visite apostolique de sa sainteté sur les continents. Sa présence parmi les peuples africains n'a pas été seulement un voyage pastoral, mais aussi un signe puissant de communion, de proximité et d'encouragement, écrivent les évêques, soulignant que les paroles et les gestes de sa sainteté ont déjà porté d'abondants fruits spirituels au sein des églises locales. Aussi, les évêques du continent et de la grande île disent renouveler leur attachement filial, leur prière et leur pleine communion avec sa sainteté. Toujours concernant la première année du pontificat du pape Léon XIV, notre collègue Françoise Niamien a pu joindre certains évêques et fidèles du continent. Monseigneur Bernard de Clairvaux-Tora, évêque de Djougou au Bénin, parle d'un pontife de paix, de dialogue, défenseur de la dignité humaine. On l'écoute.
4: Son premier mot fut « la paix soit avec vous ». Et 12 mois plus tard, on se rend compte que ce n'est pas resté un vœu pieux, mais c'est devenu tout un chantier, toute une réalité dans son quotidien. Et on l'a vu comme un pontife de dialogue avec la main tendue aux périphéries, aux jeunes, aux églises blessées. Et sa dernière tournée en Afrique dénote cela. Un pontife qui plaide beaucoup pour la paix. Je disais tantôt, c'était ses premiers mots, hein, que la paix désarmée. Appel constant pour Gaza, l'Ukraine, le Sahel. Il ne marchande pas ses mots. Un pontife très diplomate qui trouve les mots idéaux, oui, les mots qu'il faut pour dire la vérité de l'Évangile. Et ça, on le voit surtout dans les réformes qu'il a entreprises en douceur. En continuité, bien sûr, avec François, mais avec un style un peu sobre, insistante sur la synodalité vécue. Et le nom même qu'il a choisi, ça dit tout, hein, ça fait mémoire à Léon le Grand et Léon XIII en particulier, entre doctrine sociale et fermeté de la foi. En gros, Léon XIV, un an après, c'est un pontificat qu'on doit saluer et qu'on doit prier pour que le Seigneur puisse continuer à lui donner la force d'aller en avant et de continuer à faire face aux défis, parce qu'en termes de défis, il y en a tellement dans ce monde, dans notre monde d'aujourd'hui.
3: Quel vœu adresseriez-vous au pape Léon XIV pour la suite de son pontificat?
4: Mon vœu pour lui sera qu'il continue dans la même dynamique et tout en écoutant la voix de l'Esprit, ce que l'Esprit lui souffle au cœur, qu'il continue dans la même dynamique. Toute l'Église universelle prie pour lui comme on le fait déjà, mais qu'on intensifie. L'actualité, ces dernières semaines, derniers mois, les puissants de ce monde, ce n'est pas ça leur priorité. Et on doit continuer à les supporter par nos prières. Parce que vouloir la paix, ce n'est pas la chose d'une seule personne. Et la paix se construit jour après jour. Ce n'est pas un simple discours. Donc il faut que l'Église universelle rentre dans une dynamique de paix et devienne artisan de paix, chacun à son niveau.
1: Monseigneur Bernard de Clairvaux-Tora, évêque de Djougou au Bénin. À présent, un regard sur l'actualité sociale et politique sur le continent. Le procès devant une cour martiale de 36 officiers accusés d'avoir fomenté un coup d'État finalement déjoué en 2025 au Nigeria devrait s'ouvrir ce vendredi, 2 semaines après la prestation de serment des juges. L'armée nigériane n'a pas officiellement identifié le meneur du complot présumé et le procès en cour martiale se tiendra à huis clos comme le veut la pratique habituelle. Mais selon les médias locaux, le colonel Mohamed Mahadji serait l'officier qui a mobilisé les conspirateurs dans un procès distinct visant des civils qui auraient participé au projet de coup d'État. Les documents judiciaires consultés désignent l'ancien ministre du pétrole, Timi Prosilva, qui est en fuite comme ayant prétendument agi aux côtés des accusés. Huit opposants au président tchadien Mahamat Idriss Déby arrêté fin avril ont été condamnés à 8 ans de prison ferme vendredi à N'Djamena, a annoncé leur avocat. Les prévenus, tous membres du groupe de concertation des acteurs politiques JICAP, principale coalition d'opposition au président Déby, avaient été arrêtés une semaine avant une marche de protestation et d'indignation à laquelle le JICAP avait appelé à participer et qui avait été interdite par le gouvernement. Les autorités de Zawiya dans l'ouest de la Libye ont annoncé ce vendredi une opération de grande envergure contre les groupes criminels qui sévissent dans cette ville, théâtre d'affrontements meurtriers récurrents entre bandes rivales. Pour garantir la sécurité des citoyens et la stabilité de la région, la direction de la sécurité de cette agglomération d'environ 250 000 habitants ainsi que des forces militaires ont mené dès l'aube des perquisitions et arrestations visant des repères de criminels et personnes recherchées, selon un communiqué officiel. La première année du pontificat du pape Léon XIV, axée sur l'engagement en faveur de la paix, du dialogue et de la rencontre des cultures, restera marquée par son voyage apostolique en Afrique du 13 au 23 avril. Un voyage, disait le Saint-Père lui-même, qu'il avait souhaité effectuer dès les débuts de son ministère pétrinien. Pour le père Ernest Kwaku Kwadio, le pape Léon XIV s'intéresse à l'Afrique comme le bon samaritain, une attention que le prêtre ivoirien qualifie d'option préférentielle du pape.
5: Du point de vue humain et social, on peut parler de privilège, mais je dirais plutôt que c'est une option préférentielle pour un continent qui a besoin d'être réconforté des crises que l'Afrique traverse, crise anthropologique, crise sociale, crise économique, crise politique, pour un continent qui a besoin d'être réconforté des crises que l'Afrique traverse, crise anthropologique, crise sociale, crise économique, crise politique de la population catholique mondiale. Ce n'est pas rien. L'augmentation du nombre de chrétiens est exponentielle en Afrique. Et d'ici 2050, je crois qu'un catholique sur trois sera en Afrique. Ce n'est pas rien. Donc, l'Afrique n'est plus la périphérie de l'Église. Elle devient le cœur, une zone. Donc, un nouveau souverain pontife ne peut pas ignorer ce fait-là. Et puis, il y a la dimension, je dirais, personnelle du pape. Il est fils spirituel de Saint-Augustin et dans tous ses discours, dans toutes ses interventions, cela se fait remarquer. Il a été lui-même ancien supérieur des Augustiniens. Plusieurs fois, il a visité ce continent. Donc, ce n'est pas la première fois qu'il y va. Et justement, commençant par l'Algérie, la patrie de Saint-Augustin, le pape revient en quelque sorte aux sources de sa vocation. Donc, je dirais à la fois que c'est un privilège, mais il le ressent comme un devoir filial vis-à-vis de Saint-Augustin, mais en même temps, un devoir de pasteur vis-à-vis d'un peuple qui a besoin d'être réconforté dans sa foi.
3: Vous, en tant que prêtre africain en mission hors du continent, vous aviez suivi ce voyage de 11 jours à travers les médias. Quelles ont été vos impressions?
5: Ce qui m'a marqué, ce sont surtout ses paroles et ses gestes. Ses paroles. Il a parlé comme un prophète, mais il a parlé pour encourager l'ensemble du peuple. Il n'a pas hésité à parler aux grands de l'Afrique. Il a parlé au peuple. Il a parlé aux petits. Et les thèmes qu'il a eu à aborder sont des termes d'une densité grave. Parler de la corruption, du néocolonialisme, de la mauvaise gouvernance devant des chefs d'État. Il faut avoir du courage pour le faire. Mais là, il l'a fait dans un esprit prophétique. Et ensuite, il y a le dialogue qu'il a eu avec les autorités musulmanes dans sa visite à la grande mosquée d'Alger, qui restera un moment fort, je pense. Et là aussi, il s'agit de fraternité universelle, fratelli tutti, comme disait le pape François. Et là, il est dans la continuité, justement, du pontificat de son prédécesseur. Ouvrir les bras à tous les hommes, de toute race, peuple et nation. Et ces 18 000 kilomètres que le pape a parcouru en 11 jours rappellent que le Christ est venu pour le salut de tous les hommes sans exception. Et je pense que ce voyage-là est en lui-même un message pour les hommes de notre temps. La pluie battante sous laquelle les jeunes manifestaient leur joie de rencontrer le pape doit être un signe d'espérance pour non seulement l'Afrique, mais pour l'humanité tout entière. Parce que ne l'oublions pas, tout le monde parle de l'Afrique, mais quand on s'intéresse à l'Afrique, on s'intéresse à ses richesses minières, on s'intéresse à ses ressources naturelles, on ne s'intéresse pas beaucoup à son peuple. Et là, le pape a mis le doigt

0: sur ce qu'il y a d'essentiel, la dignité humaine à respecter. Et en s'adressant à toutes les couches, sans exception, il a démontré que c'est l'homme qui doit être au centre du développement.
1: Selon vous, quels sont les différents messages qui découlent de ce voyage apostolique?
0: Le message, il s'agit d'abord de s'adresser à ceux qui tiennent les destinées de l'Afrique, ceux qui ont en main la gouvernance des pays africains. Ce voyage dans quatre pays ne se limite pas à ces quatre pays, mais c'est toute l'Afrique qui est interpellée par les messages du pape. Alors, le message central, c'est je vous donne la paix. Et cette paix conduit au développement et au développement intégral de l'homme, c'est-à-dire de l'homme et de tout l'homme. Et c'est en même temps un message d'espérance. Et là, en ce sens-là, je peux dire qu'il vient pour poursuivre, en quelque sorte, les fruits de l'année jubilaire de l'espérance.
1: Quel vœu adresseriez-vous au pape Léon XIV pour la suite de son pontificat?
0: Prions chaque jour pour lui, afin qu'il relève les défis de notre temps et que l'Esprit Saint lui donne le courage de sa mission et qu'il soit toujours inspiré par la sagesse qui vient d'en haut.
2: Interrogé par Françoise Niamien, le père Ernest Kouakou Kouadio, prêtre ivoirien.
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2: C'est par ici donc que nous mettons un point final à notre programme aujourd'hui. Merci de l'avoir suivi et à la prochaine.

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1: Nul ne peut exclure le Christ de l'histoire de l'homme, en quelque partie du globe. Amis auditeurs, bonjour. Cette citation résume l'une des intuitions les plus profondes de Saint Jean-Paul II. Pour lui, le Christ n'est pas seulement une figure religieuse parmi d'autres, mais le centre objectif de l'histoire humaine, celui qui révèle à chaque personne sa dignité, sa vocation et sa liberté. Il affirme cela dans un contexte marqué par les idéologies qui tentaient d'effacer la dimension spirituelle de l'homme. Amis auditeurs, vous êtes bien sur Orient Extrême, l'émission des missions étrangères de Paris qui vous plonge au cœur de l'Asie sur RCF Notre-Dame. Parlons d'histoire et je reçois aujourd'hui une historienne française, spécialiste des missions étrangères de Paris, docteur en histoire de l'art et conservatrice du patrimoine. Elle est chargée de recherche au MEP depuis 1966. Bonjour Françoise Fauconnet-Buzelin.
2: Bonsoir.
1: On va retracer avec vous pendant cette émission la fantastique épopée des missions étrangères de Paris. Et tout commence au XVIIe siècle. Quelles sont les circonstances qui conduisent finalement à instituer cette société ?
2: Alors, la société remonte aux grandes découvertes par les royaumes d'Espagne et du Portugal qui, découvrant ces nouvelles terres, vont avoir pour mission de convertir ces nouveaux peuples colonisés à la religion d'État, au christianisme. Donc, ils vont envoyer des missionnaires et Rome va partager le monde entre ces deux souverains, l'Espagne et du Portugal, pour éviter les conflits, et va donc accorder à l'Espagne la souveraineté sur les missions d'Amérique du Sud, sauf les Philippines, et au Portugal, sur les missions d'Asie, sauf le Brésil. Ce qu'on appelle le système du padroado. Donc, qui met ces nouveaux territoires sous l'autorité des rois d'Espagne et du Portugal. En Amérique du Sud, la conquête se passe, disons, bien pour les Occidentaux, ce qui n'est pas le cas en Asie, où là, les régimes asiatiques vont résister à cette pénétration occidentale qu'ils considèrent comme un danger. Et le grand traumatisme missionnaire à cette époque, au début du XVIe siècle, va être la persécution du Japon. Puisque voilà, à partir du milieu du XVe siècle, François Xavier a entrepris une brillante action missionnaire au Japon. Et en 1614, le gouvernement japonais, pour des raisons diverses et variées, va déclencher une énorme persécution qui va éradiquer donc, cette église, dans le but d'éradiquer cette église, et qui va chasser les missionnaires et surtout qui va provoquer de grands massacres sur ces jeunes chrétientés japonaises. Et la solution qui s'impose, et qui vient venir d'un jésuite missionnaire pour le Japon, mais qui n'a jamais réussi à entrer au Japon, c'est qu'il faut absolument sortir ces nouvelles chrétientés de l'assimilation aux étrangers, aux coloniaux, puisqu'on parle à l'époque, pour les Asiatiques, le christianisme est considéré comme la religion des Portugais. Le moyen de différencier ces chrétiens d'une emprise occidentale va être d'autonomiser cette église en créant un clergé autochtone. Ce sont les persécutions qui ont provoqué cette nécessité de scinder l'emprise missionnaire et l'emprise coloniale qui est à l'époque ibérique.
1: À cette époque-là, il y a donc déjà l'ordre jésuite qui évangélise l'Asie. Pourquoi est-ce que le pape va décider de fonder un nouvel ordre avec peut-être une vocation, une mission différente de celle des jésuites ?
2: Alors, ce n'est pas un nouvel ordre, c'est une société missionnaire. C'est à la suite des enquêtes menées par la Propaganda Fide, puisqu'on est c'est de l'époque où est créée cette congrégation romaine chargée des missions. Le problème est un petit peu le mauvais état des missions avec un certain nombre d'abus et surtout donc cette nécessité de créer un clergé autochtone. Et pour créer un clergé autochtone, prêtres, mais qui ne font pas d'évangélisation. Donc, pour créer un clair, le mauvais état des missions avec un certain nombre d'abus et surtout donc cette nécessité de créer un clergé autochtone. Et pour créer un clergé autochtone, rattachés à l'ordre de ces missionnaires qui les ont convertis.
1: Le but du pape, déjà au XVIIe siècle, c'est d'avoir une église autonome dans les pays d'Asie avec un clergé local révolutionnaire à l'époque. Et pour cela, le pape Alexandre est nous.
2: Alors, il faut trouver... Et en même temps, un pays qui ne soit Espagne et du Portugal n'en a plus que la France. Donc on va choisir, on va aller explorer du côté de la France. Et il se trouve qu'à l'époque, la France, le clergé français est traversé par un grand élan missionnaire, dû en particulier aux missions missionnaires, est très la jésuite, prêt à toutes les trois évêques, qui sont François, Pierre Lambert de la Motte et Ignace Cotolendi. Et français est traversé par un grand élan missionnaire, dû en particulier aux missions missionnaires, est très la jésuite, prêt à toutes les trois évêques, qui sont François, Pierre Lambert de la Motte et Ignace Cotolendi. Et
1: école de spiritualité également en France qui se développe au XVIIe siècle. Et le pape désire rejoindre cette école de spiritualité.
2: Alors le pape, je pense que, enfin, c'est surtout la propagande d'ailleurs qui s'occupe de la chose, parce que le pape il doit aussi composer avec le roi d'Espagne, avec le roi du Portugal, c'est un petit peu compliqué. La propagande, elle s'occupe, je pense, surtout de trouver des missionnaires et de leur donner des instructions très précises qui vont à la fois s'inspirer et se démarquer de la missiologie jésuite, qui est la grande missiologie de l'époque. Là où elle s'en rapproche, c'est dans le respect des cultures locales, donc c'est cet esprit d'inculturation que les jésuites, que François-Xavier a inauguré au Japon et qui va être conservé. En revanche, là où elle s'en différencie, c'est dans l'ingérence politique. Il faut absolument que l'Église et les chrétiens se sentent, et les missionnaires, après forte raison, se sentent indépendants à la fois du gouvernement de leur pays et du gouvernement du pays de mission. On sépare politique et mission, ce qui n'était pas du tout pratiqué par les jésuites qui essayaient d'évangéliser à partir de contacts. Donc la propagande va donner des instructions, va rédiger des instructions très précises pour ces trois évêques, instruction au vicaire

apostolique de 1658, dont les points principaux sont établir un clergé local, la propagande va donner des instructions, va rédiger des instructions très précises hein, pour ces trois évêques, instruction au vicaire apostolique de 1658, dont les points principaux sont établir un clergé local, la propagande va donner des instructions, va rédiger des instructions très précises hein, pour ces trois évêques, instruction au vicaire apostolique de 1658, dont les points principaux sont établir un clergé local. Instruction au vicaire apostolique de 1658, dont les points principaux sont établir un clergé local.

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1: Je vous remercie de suivre ces bulletins d'information sur RMBB. 640 formations, c'est vendredi 8 mai 2026 à paroisse Sainte-Thérèse d'Avila de Bénicité. Nous a parlé à Béni avec Mila Kayenga.
2: Parmi les heureux du jour, figurait Madame Suzanne, une veuve âgée de 65 ans révolue, dont le témoignage a particulièrement retenu l'attention des fidèles. Cette chrétienne catholique explique qu'elle nourrissait depuis sa jeunesse le désir de recevoir ses sacrements afin de compléter les sacrements à l'initiation chrétienne à l'occasion de son mariage religieux.
3: J'ai été baptisée il y a longtemps. J'ai eu mon mariage. Malheureusement, mon fiancé est décédé. Cette épreuve a été un choc immense, au point de m'éloigner de l'église catholique pour rejoindre une église de réveil. Ce n'est qu'après une longue période, aujourd'hui dans ma vieillesse, que j'ai décidé de revenir à ma foi d'origine et de suivre le Seigneur qui est le seul vrai chemin. De l'église catholique pour rejoindre une église de réveil. Ce n'est qu'après une longue période, aujourd'hui dans ma vieillesse, que j'ai décidé de revenir à ma foi d'origine et de suivre le Seigneur qui est le seul vrai chemin. À travers ces sacrements, vous recevez une mission au sein de l'Église. Cette mission est semblable à celle que les apôtres ont reçue les jours de la Pentecôte. Ce n'est pas le sacrement des passifs, mais celui des missionnaires courageux, animé par la volonté d'œuvrer pour le salut du monde.
2: À la phrase spirituelle, il est
3: que les apôtres ont reçu les jours de la Pentecôte. Ce n'est pas le sacrement des passifs, mais celui des missionnaires courageux, animé par la volonté d'œuvrer pour le salut du monde.
2: À la phrase spirituelle, il est
1: celle d'être instigatrice des dossiers qui rongent les

0: pouvoir coûter au centre qui s'est fait, voire des mois aux gens chercher à travailler dans les cabachous du coin, certaines trentes dont le Paluku Kalemire 3 dit ne pas reconnaître ce genre de...
1: À la rose, à spirituelle, il est...
0: ...celle d'être instigatrice de dossiers qui rongent les pouvoirs coûter au centre qui s'est fait, voire des mois aux gens chercher à travailler dans les cabachous du coin, certaines trentes dont le Paluku Kalemire 3 dit ne pas reconnaître ce genre de... Dinon de Kalala, seul mais résident de Luembami, n'a été tué par arme à feu par des hommes armés. Vendredi, assez selon les informations recueillies sur place, la victime revenait de Bengele vers Luembamine lorsqu'elle a été attaquée par ses inconnus armés. Et puis, des coups de feu ont été audibles à Bienboué, chefflé du groupement Mansia Aviro par des hommes armés. Vendredi, assez selon les informations recueillies sur place, la victime revenait de Bengele vers Luembamine lorsqu'elle a été attaquée par ses inconnus armés. Et puis, des coups de feu ont été audibles à Bienboué, chefflé du groupement Mansia Aviro sur le chemin, les militaires indisciplinés a crépité plusieurs coups de feu, poussant les habitants à penser à une attaque. C'est la fin de ces bulletins d'information. Madame, messieurs, merci à vous l'avoir suivi. Je vous retrouve d'ici 13h30. Ce sera pour notre édition de la mi-journée. Temps d'information, madame, messieurs, merci à vous l'avoir suivi. Je vous retrouve d'ici 13h30. Ce sera pour notre édition de la mi-journée.
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5: Madame, messieurs, bonjour et merci de suivre cette édition de la mi-journée. C'est parti pour les titres.
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5: L'évêque de Boutembo-Béni poursuit son périple pastoral à doyenné de Béni Païda. Ce vendredi, il a administré les sacrements de confirmation à 641 paroissiers de Bénicité. Parmi les heureux de séjour, les personnes du troisième âge. Le gouvernement de la RDC a pourvu Boutembo de suivre qui l'antichrisère pour la mobilité des services de sécurité. L'arrivée de ces engins à Boutembo vendredi, oui, maire et Jules le député national Rémi Moukouesso. Il avoue l'implication du gouvernement central dans la recherche de la paix. Et puis Biakato toujours sans activité socio-économique, c'est le finaliste du secondaire s'oblige d'aller passer le prévoir hors session de l'examen d'état 2026. C'est une des conséquences de la menace EDF sur place depuis le jeudi 7 mai 2026. Voilà tout pour les titres. Nous démarrons cette édition des informations à Béni avec Mila Kayenga qui nous dit que 641 chrétiens ont reçu les sacrements de confirmation ce vendredi 8 mai 2026 à paroisse Sainte-Thérèse d'Avila de Bénicité.
25: Parmi les heureux du jour figurait Madame Suzanne, une veuve âgée de 65 ans révolue, dont le témoignage a particulièrement retenu la passion des fidèles. Cette chrétienne catholique explique qu'elle nourrissait depuis sa jeunesse le désir de recevoir ses sacrements afin de compléter les sacrements à l'initiation chrétienne à l'occasion de son mariage religieux.
26: J'ai été baptisée il y a longtemps. Je devais recevoir la confirmation au moment de mon mariage. Malheureusement, mon fiancé est décédé. Cette épreuve a été un choc immense, au point de m'éloigner de l'église catholique pour rejoindre une église de réveil. Ce n'est qu'après une longue période, aujourd'hui dans ma vieillesse, que j'ai décidé de revenir à ma foi d'origine et de suivre le Seigneur qui est le seul vrai chemin.
25: Dans son homélie, Mgr Sikulipaluku Melchizedek, évêque de Boutembo-Béni, a rappelé que la confirmation est le sacrement des courageux, invitant les nouveaux confirmés à demeurer fermes dans leur engagement chrétien, malgré les difficultés de la vie.
26: À travers ces sacrements, vous recevez une mission au sein de l'Église. Cette mission est semblable à celle que les apôtres ont reçu les jours de la Pentecôte. La confirmation n'est pas le sacrement des passifs, mais celui des missionnaires courageux, animés par la volonté d'œuvrer pour le salut du monde.
25: À la fin de l'Eucharistie, le curé de la paroisse Sainte-Thérèse d'Avila de Bénicité a félicité les confirmés pour leur engagement spirituel, particulièrement ceux issus des écoles non conventionnées catholiques. Il les a exhortés à persévérer dans la foi et à demeurer attachés aux valeurs de l'Église catholique.
5: Et dans le reste de l'actualité, le député national Rémi Moukouesso salue la dotation de la ville commerciale de Boutembo de Sudji, Plante Cruiser, pour le renforcement de la sécurité. L'élu de Boutembo s'est exprimé à travers une motion des formations lors de la plénière de ce jeudi 7 mai 2026 à l'Assemblée nationale. Il plaide au même moment pour l'effectivité des rétrocessions qui devront servir dans la prise en charge de ces engins roulants. Dans son intervention, le député national Rémi Moukouesso a exprimé sa joie face à la dotation de la ville de Boutembo de Sudjip, 4x4 neuve pour la mobilité des services de sécurité. Il reconnaît l'implication du gouvernement central dans la recherche de la paix dans la circonscription, dans sa circonscription électorale. On l'écoute.
27: Ça fait pratiquement 2 ans que nous avions pensé sur ce micro pour dénoncer le fait que ma ville de Boutembo avait des difficultés de se doter des outils permettant à la police de faire bien son travail. Mais aujourd'hui, c'est avec joie que nous constatons que le gouvernement a répondu favorablement à notre demande. Et on ne pouvait pas se taire parce que le gouvernement a déboursé environ 400 000 dollars pour doter notre ville de 6 jupes marque Land Cruiser Pimpa Neuf.
5: Le leader Boutembo a à cette occasion plaidé pour l'effectivité des rétrocessions que le gouvernement central doit à la mairie de Boutembo, des moyens qui permettront, selon lui, une meilleure prise en charge de ces engins roulants.
27: Vous savez, il faudra ce que ces jupes soient entretenues. Il faudra ce qu'il y ait du carburant pour que la police puisse faire bien son travail. Mais pour que la mairie dote le commissariat de la police de Boutembo du carburant, il faudrait effectivement que la mairie se voie être ravitaillée à terme des rétrocessions. Parce que ça fait longtemps que la mairie de Boutembo ne reçoit plus de rétrocessions et ils ont du mal à fonctionner. C'est comme ça que je profite de ce micro-là, M. Président, pour reformuler notre demande pour que cette question des rétrocessions puisse trouver solution.
5: Ce c'est vendredi 8 mai 2026 que les 6 jeeps ont été officiellement remises à la ville de Boutembo. L'autorité urbaine, le commissaire supérieur principal, Mouabaye Kitel Roger, a salué cette dotation, affirmant que le répond à un besoin réel. Nous allons prendre la direction du territoire de la province, plutôt de l'Ituri, à Biakato, dans les territoires de Mambasa. La peur et la désolation ont remplacé l'ambiance habituelle au lendemain de l'attaque de rebelles EDF qui a coûté la vie à une dizaine de civils au bloc Lalia. Ce vendredi 8 mai, toutes les activités sont restées paralysées, écoles fermées, les habitants étant encore sous les chocs. Seuls les élèves finalistes ont brisé la peur et ont pu accéder au centre d'examen d'État, indiquent les sources sur place. C'est ce que nous dit Jonas Aristote Sabouni.
3: Selon Ibrahim Mtokamba, les journalistes locaux jouent sur place, les activités socio-économiques et scolaires sont suspendues au chef-lieu de la chefferie de Babila Babombi, une entité marquée par la piscose. Seuls les finalistes ont été visibles au centre de l'examen d'État pour la suite des épreuves préliminaires, témoigne-t-il.
4: Aux environs de 11h, il y a eu un garçon qui s'est trouvé blessé par les ADF à environ 5 km seulement à l'est de Biakato. Ce garçon-là a été vite pris en charge par les postes de santé Biakato Mine. Toutes les activités suspendues. Les activités scolaires sont suspendues. Les finalistes continuent à passer comme prévu les épreuves préliminaires.
3: De ce côté, le sous-proveur de l'éducation nationale et nouvelle citoyenneté de Mambasa de Michel Upunionesepango affirme que les cours ont été suspendus vendredi et samedi dans les écoles du centre scolaire de Biakato à signe de deuil et par mesure de sécurité après cette incursion rebelle. Il précise que les activités scolaires devraient reprendre le lundi prochain selon l'évolution de la situation sécuritaire sur terrain.
6: Le centre éducatif de Biakato, on ne sera pas étudié aujourd'hui et demain. Nous allons reprendre le lundi. Observons et et enterrons et puis éléments. Donc c'est fait ça. Nous allons évaluer les cas ensemble. S'il faut continuer ou comment. Les élèves, ils restent d'abord à la maison. On va reprendre le lundi.
3: Les rebelles ADF ont attaqué jeudi 7 mai les blocs Lalia dans la localité de Biakato où une dizaine de civils ont été tués. Après cette attaque, les assaillants auraient pris la direction de Kawame à l'est de Biakato où un civil a été blessé par balle ce vendredi matin, indiquent les sources de la société civile locale. Je suis Jonas Aristote Kassere Kassabouni pour Radio Moto.
5: Et puis un opérateur économique du nom de Kalala Selm, résident de Luembamine, a été tué par arme à feu par des hommes armés non autrement identifiés la nuit du vendredi à ce samedi 9 mai 2026. Selon les informations recueillies sur place, la victime revenait de Bengale vers Luembamine lorsqu'elle a été attaquée par ses inconnus armés. Kalala Selm a reçu des balles, dont une au niveau du crâne et une autre à l'avant-bras droit. Il est mort sur les champs, indique le même source. Cet assassinat intervient au lendemain d'un autre cas de sécurité signalé au village Tetouri situé sur la route nationale numéro 44 où des bandits armés ont fait incursion au domicile d'un acheteur d'or connu. Là-bas, les assaillants en nombre de trois munis d'armes à feu et de machettes ont emporté 23 grammes d'or ainsi qu'une somme estimée à plus de 2 millions de francs congolais. Face à cette recrudescence de la sécurité dans ces deux villages de la chefferie de Babila Babombi, grâce à Kakundo, défenseur des droits droits humains s'interroge sur l'efficacité du dispositif sécuritaire dans ces agglomérations. Il appelle ainsi les autorités compétentes à renforcer les mesures de protection des habitants et de leurs biens dans cette partie du territoire des Mambasa. Notons que ces derniers jours, la chefferie de Babila Babombi fait face à une escalade de cas de sécurité, notamment les attaques EDF et les banditismes qui ciblent les opérateurs économiques. Et puis des coups de feu ont été audibles à Biamboué, chef-lieu du groupement Mancia, chefferie des Bassois, territoire de Lubero, la soirée de ce vendredi 9 mai 2026. Dans ce village situé à environ 60 km à l'ouest de Butembo, sur l'axe Butembo-Mankuru-Jipa, un militaire incontrôlé des FRDC a crépité des coups de feu, créant une psychose dans les chefs de la population. Selon les témoins de la situation, tout a commencé quand un militaire FRDC s'est introduit dans une habitation au quartier Issale de Biamboué, voulant voler un bidon d'huile de palme. Il a été contrecarré par des habitants qui l'ont pourchassé. Pour se sauver et s'effrayer le chemin, les militaires indisciplinés a crépité plusieurs coups de feu, poussant les habitants à penser à une attaque. Nombreux habitants de Biamboué ont passé nuit à brousse, craignant pour leur sécurité. Bien plus, on signale le cambriolage d'une cabine.

0: arrêts. Rappelons que le village de Biamboué a déjà été la cible des gens civiques à plusieurs reprises. Le conflit de pouvoir monte à puissance à chefferie des Bachou dans les territoires de Béni en Nord Kivu. Les chefs de village, chefs des groupements sont visés par les auteurs de ces conflits. C'est sous cet angle que l'autorité de la chefferie des Bachou, les Mouami Abdoul Paloukou Kalemire III, a réuni autour de lui les chefs des villages, ceux de sept groupements que compte la chefferie des Bachou. L'objectif a été d'étudier les voies et moyens de trouver une solution à ces différends. Les participants ont pointé des doigts accusateurs, l'organisation ficelle d'être instigatrice des dossiers qui rongent les pouvoirs coutumiers à Bachou. Autre point qui a été au centre des discussions, c'est l'escroquerie qui s'est fait voir au Graben. À ce sujet, de personnes de mauvaise foi commencent à exiger de l'argent aux gens cherchant à travailler dans les carrés miniers cités à Kité à Bachou. Depuis la découverte du cuivre dans ces coins, certaines personnes sont sommées de payer $30 sous prétexte qu'elles feront partie des ouvriers. Abdoul Paloukou Kalemire III dit ne pas reconnaître ce genre de recrutement.
1: Au sujet du projet qui est en cours avec Graben Mining, nous n'avons aucune information sur un quelconque recrutement des ouvriers. S'il y a des personnes qui sont en train de proposer de l'emploi, c'est que c'est de l'escroquerie. Et nous appelons les habitants de Bachou à ne pas se confier à ces personnes-là. Et parce que nous savons qu'au sujet de cette exploration qui est en train de se faire à Graben Kitehe, il n'y a pas encore d'appel à l'emploi.
0: Les participants à la réunion de ce vendredi ont profité de cette occasion pour évoquer la problématique sur les conflits de limite entre la commune rurale de Kiondo et la chefferie des Bachou. Le chef de chefferie les a appelés au calme. Il a annoncé pour bientôt la tenue d'une grande réunion afin d'établir sur la question. Au finish, le Mouami Abdoul Kalemire III a annoncé à ses administratifs la création d'une coopérative agricole à Beni Lubero en faveur des chefs coutumiers. Une initiative saluée par les participants. Pantasta et Nouveau du Ruija est à la tête du secteur de Bapéré. Ce monsieur combiné Pané Pachanga. Il remplace au secteur le chef maker Sivikunula Mwendivoa. L'administrateur du territoire de Lubero, le colonel Mitela Kiwewa Alain, a présidé les cérémonies de remise et reprise ce vendredi 8 mai 2026. C'est ce que nous dit Auguste Kassore Kakassia.
2: C'est à travers l'arrêté ministériel du 26 février 2026 portant désignation et affectation du chef de secteur de Bapéré, signé par les ministres de l'Intérieur, Sécurité, Décentralisation et Affaires Coutumières et vice-ministre Chabani Lukoho Bihango, appuyé par la notification du 26 avril 2026 que M. Kombine Pané Pachanga est reconduit comme chef de secteur en remplacement de M. Maker Sivikunula Mwendivoa qui avait été contraint de quitter son lieu d'affectation le 27 janvier 2026 à la suite de l'attaque de sa résidence par les femmes qui réclamaient la paix. Une marche qui s'était soldée par mort de 2 personnes. Cette nomination saluée par plusieurs personnes. Il faut le dire que la cérémonie de remise est reprise avec le chef de secteur de Bapéré à l'intérim, M. Ortès Elébahati, a eu lieu ce vendredi à Mangurejipa, quartier Ngoma. Plusieurs autorités venues de Beni et de Lubero ont répondu présents. On pouvait aussi voir une forte délégation de l'ICSN venue pour se rendre compte de l'évolution du parc de Maïko dans cette partie. Depuis Mangurejipa, je suis Auguste Kassere Kassia.
0: Et puis, en éducation, plusieurs dizaines d'écoliers de Nyakakoma, situés à plus de 80 km au nord du chef-lieu du territoire de Rutshuru, traversent ces calvaires depuis plusieurs mois. Ils suivent cours dans des locaux sans toiture, les exposant à la fois au soleil et aux pluies. Cette situation affecte les activités dans ces établissements scolaires, ce que nous dit Fausté Tawité.
3: Tout remonte au 26 janvier de l'année en cours. Ce jour-là, une tempête arrache les toitures de certaines salles de classe des écoles primaires Ishara, Nyakakoma et Kanyabusoro. Selon le directeur de l'école primaire Ishara, M. Eli Angirabatwari, cette tempête a emporté la toiture de 3 salles de classe de son école. L'école primaire Nyakakoma a quant à elle perdu la toiture d'un bâtiment, confie son directeur adjoint Roger Kakule Mukanzanzu. Depuis, cette situation affecte durement le déroulement des activités dans ces écoles. À l'école primaire Ishara, par exemple, les enfants continuent de suivre cours dans le hangar formé des murs qui avaient résisté à cette tempête, explique le directeur de cet établissement scolaire. Il ajoute que lorsqu'il menace de pleuvoir, les enfants rentrent chez leurs parents. À l'école l'école primaire Nyakakoma, les enfants dont les classes ont perdu la toiture en janvier dernier suivent cours dans le locaux de la succursale catholique de la place, affirme le directeur adjoint de cette

0: cette école, Roger Kakule Mukanzanzu. Cette situation dure depuis 5 mois maintenant et l'espoir de voir les enfants inscrits dans ces écoles suivre les cours dans de bonnes conditions est très mince. Les responsables des écoles primaires Ishara et Nyakakoma affirment qu'il manque de moyens financiers nécessaires pour la réhabilitation de ces locaux dont les toits ont été emportés. Ils en appellent à une aide des âmes généreuses afin de réhabiliter ces locaux et ainsi permettre à ces enfants de Nyakakoma de suivre les cours également dans de bonnes conditions. Radio Motobutembo Beni de Pikiwanja, Faustin Tawite.
1: C'est la fin de la première partie de cette édition des informations. La seconde est consacrée au sport et ce sera après cette courte pause.
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1: Dans ce studio, nous allons accueillir Ghislain Kiompoué, chroniqueur maison amateur des sports, qui va devoir nous décortiquer des notes sportives.
4: Merci Joël. Nous commençons par la phase des quarts de finale du championnat interuniversitaire, initialement prévu hier vendredi 8 mai 2026. Cette phase est reportée pour ce samedi 9 mai, toujours au stade de l'ITAV. C'est la mort d'un étudiant de l'Estade Béni, causée par les EDF à Beoumanyama, territoire de Béni, qui a été à la base de ce report. La suite donc de ce championnat dans cette phase, c'est à partir de 13h aujourd'hui. L'UCG et l'USTEM vont se croiser à premier match, alors que l'UOR va jouer l'ILPGL à seconde rencontre. Et à championnat provincial de football, la finale de cette compétition est prévue pour le vendredi 15 mai 2026 à Ouichaustat Tata Mouvingi. Ce sera entre l'FC Mwangaza de Beni et l'FC Beni Sport aussi de Beniville. La dernière rencontre s'est disputée vendredi 8 mai au stade de Katoa. C'était donc hier entre l'FC Beni Sport et l'IS Moussinini. L'FC Beni Sport l'a emporté par 3-1. Beni Sport finit avec 10 points, suivi d'FC Magira Kala qui compte 7. L'IS Moussinini a été dernière avec 0 points. Et à Ligue nationale de football division 2 dans la zone STB, l'AS Kabasha de Goma va accueillir tout à l'heure l'AS Makomi du territoire de Lubero. C'est un match prévu au stade André Van Velle. Et à division 1 du championnat national, l'AS Vita Club de la capitale de la RDC a bâti le FC Centre-Lol Popo de Lubumbashi en Bitadero. C'était hier au stade Tata Rafael de Kinshasa. Ces matchs comptaient pour la phase de play-off de cette compétition. Et pour finir, sachez que le championnat local de karaté est prévu, c'est dimanche 10 mai, ça sera au stade de basket de l'ITAV entre les clubs de la ville de Butembo. Le vainqueur représentera la ville de Butembo au championnat provincial.
1: Bien, merci Gisley qui ont pris pour ces précisions sportives. Et voici le rappel des titres de cette édition des informations. L'évêque de Butembo Beni poursuit son périple pastoral à doyenné de Beni Païda. Ce vendredi, il a administré les sacrements des confirmations à 640 paroissiers de Beni Cité. Parmi les heureux de ces jours, les personnes du troisième âge. Le gouvernement de la RDC a pourvu Butembo de 6 véhicules anti-crisaires pour la mobilité des services de sécurité. L'arrivée de ces engins roulants à Butembo vendredi réjouit le député national Rémi Moukwesso. Il avoue l'implication du gouvernement central dans la recherche de la paix. Et puis Biakato toujours sans activité socio-économique. Seul le finaliste du secondaire s'oblige d'aller passer les épreuves hors session de l'examen d'État 2026. C'est une des conséquences de la menace d'IF sur place depuis jeudi. L'actualité au Rwanda continue, madame, et je suis sur les www.radiomoto.net. Prenez soin de vous, une seconde qui passe est une vie.
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8: Alors, mesdames, messieurs, pour aujourd'hui, je vais recevoir quelqu'un qui vous parle de ce qui va venir tout de suite. C'est une dame, une étudiante, mais ici, elle est artiste. Josiana Kahihero, Joscali, comme on l'appelle dans l'art. Bonjour.
9: Bonjour, merci.
8: Ce que tu prépares, on commence déjà à sentir ça. C'est relatif à l'album Entre doute et conviction. Tu peux nous parler d'abord de l'album?
9: Voilà, l'album Entre doutes et convictions, c'est un album pour ceux qui ont déjà suivi de quelques titres publiés. C'est un album où je me pose des questions, comme le dit déjà le titre. Des questions sur les réalités que nous vivons, sur ce que nous traversons. Et déjà, il y a un artiste slammer que j'ai invité pour venir partager cet album avec moi. Il s'appelle Mabson, c'est aussi mon coach. Il intervient aussi dans l'album, donc c'est lui qui est là pour essayer de répondre à mes questions. Pour ceux qui ont déjà suivi l'album, ils vont se rendre compte que je parle de différents thèmes. Et avec ces thèmes-là, on essaie de donner les quelques solutions ou les quelques réponses qu'on peut avoir par rapport à toutes les questions qu'on peut se poser dans la vie.
8: Alors, tu as dit que tu poses des questions, mais il y a quand même quelqu'un qui répond. Est-ce qu'il intervient comme pour t'accompagner dans la réalisation d'un texte que tu as composé, auquel toi-même tu as donné réponse? Des questions que tu t'es posées et auxquelles toi-même tu as donner réponse, mais lui n'intervient que peut-être pour interpréter tes réponses. Et c'est ça ou c'est lui qui répond?
9: Non. Sinon, ça serait un peu bizarre que je me pose moi-même des questions et que je m'y réponde.
8: Quand on pose la question, on dit qu'on a la moitié de la réponse.
9: Oui, mais la moitié de la réponse ne veut pas vraiment dire que cette réponse-là est sûre. Voilà pourquoi j'ai voulu le faire intervenir sur l'album. Tellement j'ai trouvé que ça serait important que je trouve vraiment une pensée venant de quelqu'un d'autre. Alors, les réponses que vous êtes en train d'écouter d'Amislam, ce sont ses réponses à lui. Moi, je n'ai vraiment rien apporté comme part. J'ai juste posé des questions. Tout ce que vous attendez là, les questions sur Marie, les questions sur nos héros, tout ça. Lui, il répond ça par lui-même.
8: Combien de titres que l'on attend de cet album dont on écoute déjà certaines chansons?
9: Voilà, pour l'album, je dirais que vous devrez vous attendre à 10 titres. Peut-être que vous aurez un bonus, le 11e peut-être. Mais pour le moment, c'est d'abord 10 titres. Et on espère que vous allez aimer la quasi-totalité. Et après, on espère bien que vous aurez appris quelque chose de toutes ces questions.
8: Parlez-nous des titres qui sont déjà disponibles parce que ce n'est pas encore 10.
9: Voilà, il y a 4 titres qui sont maintenant disponibles. Nous avons Nos héros qui a été publié en janvier, About Love qui a été publié en février, Femme d'Est qui a été publié en mars et enfin Masque des fleurs qui vient d'être publié dernièrement. Alors, pour Nos héros là, je parle de tout ce que nous avons eu à traverser dans ces pays, les différents présidents qui nous ont dirigés, comment chacun a fait de son mieux pour amener ces pays à son apogée. Et à la fin, je me pose la question de savoir pourquoi nous ne voulons pas aussi faire l'effort pour le bien de ces pays, pourquoi nous ne voulons pas nous surpasser pour le bien de ces pays. Et comme il y a toujours une réponse à chacun de ces slams, il y a la réponse après. Je veux vous prier d'aller suivre. Pour About Love, là, je parle de l'amour. C'est quoi l'amour? Plusieurs personnes, chacun définit l'amour comme il le veut. Et là, encore une fois, je me pose des questions et le coach Mabson, il essaie de me répondre comme il peut. Pour le troisième son, Femme UBS, je dirais que c'est le son qui fait le plus de bruit, tellement les gens n'arrivent pas à se décider. Dans ces sons, je parle de la Vierge Marie. La conception de la Vierge Marie dans nos religions, est-ce une déesse ou soit est-ce juste la mère des dieux, soit je ne sais pas. Comment est-ce que chacun la voit ou comment est-ce que nous devons la voir? Là aussi, c'est une question que je me pose. Et encore une fois, les coachs répondent comme

0: part simple.
1: Alors
0: vie.
1: Là, les gens, j'ai vu les commentaires, d'autres inbox. Les gens n'arrivent vraiment pas à se décider. Tellement tout le monde a sa conception de Marie et quand il s'agit vraiment de la religion, là, ça devient un peu plus compliqué. Les quatrièmes sont ces masques des fleurs. Là, j'ai parlé un peu d'une réalité qui est vraiment écœurante. C'est que la plupart des fois, lorsqu'on se retrouve dans la vie, comme on a l'habitude de le dire, c'est quand les gens viennent nous entourer. Donc, lorsque tu as un peu de moyens, c'est quand tu trouves que tu as vraiment des amis. Mais lorsque tu as des difficultés dans ta vie, tu manques d'argent, tout ça, tu te retrouves vraiment seul. Et la plupart des fois, lorsque tu as des difficultés et que peut-être par malheur tu arrives à mourir, tu te rends compte que les gens vers qui tu t'es tourné pour demander de l'aide, si c'était peut-être pour les soins, ces mêmes personnes qui te disaient que non, je n'ai pas d'argent, voilà. Ces mêmes personnes vont venir avec des enveloppes pour dire que voilà, nous venons pleurer notre proche. Pourtant, normalement, c'est pas ça être humain. On devrait avoir à aider les gens quand ils sont encore vivants, puisque les enveloppes après la mort, je trouve que ça ne sert vraiment à rien. Donc, on doit vraiment être là pour les gens quand ils ont vraiment besoin de nous. Voilà.
2: Et pour partager tout le message, tu prévois quelques activités. Tu peux nous en parler?
1: Voilà, exactement. J'ai choisi trois dates, trois spectacles donc. Et ces trois dates, je les ai choisies, c'est pour offrir à mon public des spectacles vivants, des spectacles qui parlent. Et parmi ces dates, nous avons le 24 mai, donc le dimanche, avec la grande famille au Claque Boutembo, à partir des 15h juste. Nous avons le 27 mai, le mercredi, avec Soleil Culture, qui se tient au complexe scolaire La Bourgeoisie du Nord. C'est le mercredi à partir de 15h juste. Et à fin, je vais finir avec le Happening 2000, le 30 mai. Et là aussi, c'est à partir de 15h juste. Alors, certains vont se demander, est-ce qu'on doit payer tout ça. En tout cas, c'est gratuit. J'ai voulu offrir ces spectacles à mon public. J'ai voulu donner des messages. Et pour ça, je me suis dit, non, chacun doit se sentir à l'aise de venir écouter ce que j'ai à dire. Et donc, je vous offre ces spectacles gratuitement.
2: Voilà, on reviendra encore beaucoup sur ça, mais aujourd'hui, Josiana, Kahiro, Juscaline, permet qu'on termine par là et je te remercie d'avoir répondu à ces quelques questions de Patrick Alouen.
3: Merci de nous avoir suivis.

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6: D'être arrêté fin octobre de l'année dernière et c'est en détention qu'il est mort début décembre dernier. Richard Onanena, vous êtes en direct de Beaumono où la levée de corps a eu lieu tôt ce matin en présence de ses enfants, de ses amis et d'une partie de sa famille politique.
7: Tout à fait. Et au moment même où je prends l'antenne, le corps d'Anissé Canet s'apprête à quitter l'esplanade de l'école publique de Beaumono. Une cérémonie émouvante vient de s'achever en présence de plusieurs hommes politiques, que ce soit Joshua aussi, le président du SDF, parti d'opposition, ou encore Célestin Djamène, qui a préféré être présenté aujourd'hui comme un de ses proches, puisqu'ils ont été ensemble à l'université en Europe et qu'ils ont milité dès leur jeunesse pour le Cameroun. Il a d'ailleurs déclaré qu'Anissé Kané était un homme debout, un homme de mission, un homme de compromis, mais sans jamais de compromission. A signalé également la présence de Maître Alice Combe, qui était porteuse d'un message d'Issa Chiroma Bakari, ancien candidat à l'élection présidentielle depuis quelque temps en exil. Pour l'homme politique, je cite, Anissé Kané est un héros mort, mort en martyr pour la nation. On a signalé également l'absence très remarquée du professeur Maurice Kamto, le président du MRC, qui n'a pas fait le déplacement de Beaumono.
6: Richard, cette absence n'est pas la seule à cette cérémonie. Il manquait notamment la veuve d'Anissa Kané.
7: Tout à fait. Et Beaumono Ekane est l'un des fils du défunt leader de l'opposition, l'a d'ailleurs regretté, car il sait que ceux qui ne sont pas là, je cite, portent la même douleur. Les trois enfants regrettent les divisions, des divisions qui ont persisté jusqu'à l'enterrement de leur défunt père. Mais pour les proches d'Anissé Ekane, ce dernier est mort en détention pour ses convictions, c'est ce qu'on devrait retenir, ses convictions politiques, et il a prouvé de la plus belle des manières qu'il n'était pas à vendre. L'inhumation aura lieu dans quelques minutes dans la intimité familiale.
6: Richard Onanena, envoyé spécial des RFI en direct de Beaumono. Dans le nord-est du Nigeria, l'armée déclare à l'agence France-Presse avoir tué au moins 50 djihadistes lors d'une opération menée en réponse à une attaque du groupe État islamique en Afrique de l'Ouest. Djihadistes qui ont été tués jeudi dans la nuit lorsque l'armée repoussait une attaque coordonnée de l'ISWAP contre le quartier général de la 27e brigade de la ville de Bounigari et le poste de contrôle de cette même ville situé dans l'état de Yobe. Au Mali, le gouvernement refuse de dialoguer avec les groupes armés terroristes, selon les termes du ministre des Affaires étrangères. Fin de non-recevoir, 2 semaines après les attaques sans précédent lancées par le FLA allié au JNIM, qui ont pris le contrôle de plusieurs localités. Ce midi, nous nous rendons dans la région de Mopti. À la fin de ce week-end, Diafarabé sera sous blocus du JNIM depuis 1 an. La situation humanitaire est donc alarmante, à tel point que la commune a lancé un appel à l'aide aux autorités de la transition samedi dernier dans une vidéo qui a été largement relayée sur les réseaux sociaux. sociaux. Mais pour l'instant, aucune réponse selon des habitants joints par la rédaction en Mandinkan et en Fulfulde, habitants qui manquent littéralement de tout.
8: Personne ne rentre, personne ne sort. Le blocus est total. Tout ce que nous avions ici comme vivre est épuisé. C'est la famine qui s'installe. Nous avons échangé avec les responsables du détachement militaire ici. Ils nous ont promis de nous envoyer des vivres par un convoi prochainement, mais nous attendons toujours. Et cet échange est intervenu après une manifestation des jeunes et des femmes. Là, c'est vraiment le désespoir. Il n'y a plus rien ici. Avant, pendant la période de crue, nous parvenions à faire entrer des vivres par voie fluviale, petit à petit, malgré tous les risques qu'il y avait. Moi-même, j'ai pris une balle lors d'une de ces tentatives. J'ai eu un bras fracturé. Aujourd'hui, ça va beaucoup mieux. Mais ici, c'est la survie totale. Notre seul souhait, c'est d'avoir à manger. C'est tout ce que nous voulons pour l'instant.
6: Au Tchad, 8 ans de prison ferme pour chacun des 8 présidents du groupe d'opposition GCAP. Le verdict a été rendu hier au palais de justice de N'Djamena. 8 ans car le tribunal a retenu le délit d'association de malfaiteurs et de participation à un mouvement insurrectionnel pour l'ensemble des 8 opposants. Midi Valentin, président du PAPJS, est en plus reconnu coupable de détention illégale d'armes à feu. Notre correspondante à N'Djamena, Nadia Ben Mahfoud, était présente à l'énoncé de ces condamnations.
9: Un verdict rendu une heure avant le début prévu de cette dernière audience et en l'absence des 8 opposants restés à la maison d'arrêt de Klessoum. Pour les avocats de la défense, la machine judiciaire a été mise en branle pour noyer toutes les voix dissonantes dans le pays. Maître Athanas, porte-parole des avocats de la défense, dénonce un dossier vide.
10: Des infractions n'ont jamais été démontrées par l'accusation portée par M. le procureur de la République. Nous sommes surpris qu'une telle décision soit rendue. 8 ans de prison ferme pour des personnes âgées, c'est un verdict qui s'apparente pratiquement à un assassinat par voie judiciaire.
9: Du côté des partis membres du GCAP, ce verdict suscite l'indignation. Hissène Abdoulaye, porte-parole du parti Les Patriotes, dont le président a été condamné.
11: Les intentions, c'est d'étouffer les voix discordantes, c'est d'étouffer carrément la démocratie, de promouvoir la pensée unique, un parti unique dans notre pays. Mais il faut retenir définitivement qu'il y a un climat de peur et de représailles qui est installé, notamment sur ceux qui militent pour que le Tchad soit un Tchad de justice, d'égalité. Ils sont toujours menacés.
9: Hissène Abdoulaye appelle désormais l'opposition dite démocrate à se retirer du Parlement et du Sénat comme signe de contestation contre la condamnation des 8 présidents du GCAP. Nadia Ben Mahfoud, N'Djamena, RFI.
6: Et les avocats de la défense prévoient de faire appel. Le porte-parole du MPS, le parti au pouvoir, n'a pas souhaité réagir. Vous écoutez Afrique Midi sur RFI à 13h37 à Kinshasa où Martin Fayoulou, l'une des figures de l'opposition, accuse le chef de l'État de vouloir se maintenir à tout prix au pouvoir. Réaction hier à la conférence de presse de Félix Tshisekedi mercredi qui accepterait de solliciter un troisième mandat si le peuple le souhaite selon ses termes. Le président a également estimé que les élections prévues en 2028 pourraient ne pas se tenir si la crise sécuritaire dans l'est du pays perdure. Le président de la coalition Lamouka accuse Félix Tshisekedi de vouloir profiter de la situation dans l'est pour ne pas organiser les élections, tout simplement. Mais Martin Fayoulou ne compte pas laisser faire, comme il l'assure au micro de notre correspondant à Kinshasa, Pascal Mouligua.
12: Il n'a pas la capacité de défier le peuple congolais en 2028. S'il n'y a pas élection en janvier 2029, il doit partir. Et nous ferons tout. Nous avons empêché Kabila d'exercer un troisième mandat. Nous allons aussi l'empêcher, lui, Félix Tshisekedi, à avoir un troisième mandat. Les causes sécuritaires à l'Est, il y en avait en 2023 et il a organisé les élections. Et si il y a la guerre à l'Est, qu'est-ce qu'il fait pour terminer cette guerre? Sa priorité, c'est comme s'ils se sont entendus avec M. Kagame pour se diviser les Congos. Il laisse à Kagame l'Est, lui, il prend les autres parties de la République. Ça se voit. Et c'est comme ça qu'il a poussé des soi-disant professeurs de droit constitutionnel à l'Assemblée nationale pour proposer une loi référendaire pour lui permettre de faire son coup d'État constitutionnel. Nous n'accepterons pas cela. Le peuple congolais n'est pas prêt à laisser Félix Tshisekedi faire n'importe quoi. Il veut demeurer au pouvoir aux dépens des Congolais.
6: Autre chef d'État, autre rencontre avec la presse. En Centrafrique, Faustin Archange Touadéra a échangé avec les professionnels des médias publics et privés hier. Rencontre avec quelques jours de retard puisque c'était à l'occasion de la Journée mondiale de la liberté de la presse. L'occasion de parler des difficultés que traverse le secteur des médias en Centrafrique, mais aussi d'aborder l'actualité nationale, y compris les tensions politiques du moment, notamment les accusations d'acharnement formulées par le président de l'URCA, Anicet Georges Dologuélé. Ce dossier dossier a même été le plat de résistance de ce déjeuner avec la presse. Rolf-Sef Demialeux, quels sont les griefs de cet opposant aux autorités centrafricaines ?
13: Anissé Georges Dologuele dénonce le refus des autorités de lui délivrer un passeport ordinaire et de rétablir sa nationalité centrafricaine qu'il n'a jamais perdue selon le Conseil constitutionnel. En réponse, le chef de l'État affirme ne nourrir aucune hostilité à son égard. Selon lui, l'ancien Premier ministre doit simplement respecter les procédures prévues par le Code de la nationalité en adressant une demande officielle de réintégration, ce que l'opposant conteste. Plus de 4 mois après les résultats définitifs de la présidentielle, pas de gouvernement nommé jusqu'ici. Faustia Conge Touadéra reconnaît l'impatience de la population. Il explique ce retard par l'attente des résultats du second tour des législatives et des élections partielles dans certaines circonscriptions. Au cours de cette rencontre, Michael Munzatela, président de l'Union des journalistes centrafricains UJCA, a dénoncé entre autres les violences et intimidations visant les journalistes et plaidé pour la construction d'une maison de la presse. Il a également alerté sur le phénomène des communicants accusés d'alimenter la désinformation et les discours de haine. En réponse, le président Touadéra a appelé les professionnels des médias à faire preuve de responsabilité et de professionnalisme au service de la paix et du développement du pays. Rolf-Sef Demialeux, Bangui, RFI.
6: Au Burundi, la prochaine présidentielle aura lieu le 3 mai 2027. L'annonce en a été faite hier par la Commission électorale nationale indépendante. Et déjà, l'opposition burundaise annonce la suspension de sa participation au processus électoral. Florence Maurice, dans leur communiqué conjoint, les signataires exigent l'organisation d'un dialogue national comme préalable à tout rendez-vous électoral.
9: S'engager dans une présidentielle serait prématuré et inopportun, écrivent les signataires. Leur crainte, une répétition du scénario des législatives de 2025, qu'ils avaient alors dénoncé de nombreuses irrégularités et déplorent qu'aucune réforme n'ait été menée depuis, d'où leur demande d'un dialogue politique national pour, disent-ils, tirer les leçons du passé. Olivier Nkurunziza, secrétaire général du parti Uprona.
14: Si les élections seront organisées comme nous l'avons vu en 2025,

0: ayant au Burundi ne peut pas fonctionner sous la menace permanente du boycott à chaque cycle électoral. Il y a toujours quelque chose qui ne va pas et conditionne toujours leur participation. Donc c'est un peu dommage pour la démocratie burundaise.
1: Pour l'instant, le gouvernement n'a pas réagi à cette demande de dialogue. Le CNDD-FDD a en revanche investi son candidat pour la présidentielle en avril dernier, l'actuel président Évariste Ndayishimiye.
2: Florence Maurice, un élément de contexte avant de refermer ce dossier. L'année dernière, la candidature aux législatives d'Agathon Rwasa, l'un des principaux opposants, ancien président du CNL, avait été écartée par la CENI. À Madagascar, on efface tout et on recommence. La commission électorale indépendante met tout à plat pour actualiser et fiabiliser les listes électorales. Refonte essentielle pour restaurer la confiance des citoyens qui seront appelés à se prononcer dès l'année prochaine après la transition. La CENI a dévoilé son calendrier, référendum constitutionnel en juin 2027, suivi d'une présidentielle en octobre de la même année. Avec cette annonce cette semaine, c'est donc le début du compte à rebours pour la transition lancée après la chute d'Angela Zoel en octobre dernier. À Madagascar, Aurélie Couman nous en dit plus.
3: 11 mois pour reconstruire entièrement le fichier électoral. C'est le défi que s'est fixé la CENI qui prévoit d'effacer toutes les bases de données existantes pour les reconstituer de zéro à partir des plus petites subdivisions administratives du pays. Une refonte présentée comme indispensable par son président Thierry Rakotonarive qui promet une nouvelle méthode de travail.
4: On va utiliser des modes opératoires vraiment transparents. On va instaurer au niveau de chaque fukutan un comité local de recensement des électeurs. Et dans ce comité, on invite tout le monde, les représentants des partis politiques, les représentants des sociétés civiles, à y participer.
3: Mais l'institution part de loin. Dans un pays marqué par une transition politique encore fragile et une jeunesse qui a fait tomber le précédent pouvoir, la CENI doit reconquérir une partie de l'opinion. Thierry Rakotonarive dit en être conscient.
4: On va essayer de faire tous nos possibles pour regagner cette confiance-là. Et nous allons essayer de travailler seulement avec notre conscience professionnelle. Nous avons déjà dit à la population que nous allons travailler conformément aux lois et règlements en vigueur avec une transparence effective et des modes opératoires inclusifs.
3: La communauté internationale qui a validé le délai de transition de 24 mois attend désormais des élections libres et transparentes. Premier test, le référendum constitutionnel de juin 2027. Aurélie Couman, Antananarive. RFI.
2: La page sport d'Afrique Midi est consacrée au football avec ce samedi à 19h temps universel, la finale aller de la Coupe de la Confédération. L'USM Alger reçoit le Zamalek du Caire, l'un des géants d'Afrique en termes de palmarès, vainqueur notamment de cette compétition en 2019 et 2024. Et pourtant, pas forcément de quoi effrayer l'USMA, lauréate en 2023. Alors les Algérois sont bien décidés à prendre une option à domicile avant le match retour dans 8 jours au Caire. Confirmation avec notre correspondant Sofiane Anani.
5: L'USM Alger arrive dans cette finale avec le plein de confiance après son succès en finale de la Coupe d'Algérie face au Serbe Belouizdad. Sacré en 2023, les Rouges et Noirs veulent désormais inscrire une deuxième étoile africaine à leur palmarès. Pour l'entraîneur sénégalais Lamine Diaye, la concentration reste totale avant ce choc face à l'un des clubs les plus titrés du continent.
6: C'est une grande équipe qu'on va rencontrer. Il n'y a aucune équipe au monde qui est invincible. Ceci dit, on est prêt. En tout cas, on découvre, on se battra, on donnera tout ce qu'on a dans le ventre. Il faudra qu'à la fin de ce match-là, que nos chances de remporter ce trophée restent intactes.
5: Les joueurs, eux aussi, mesurent l'importance de l'événement à l'image de l'Ivoirien Dramane Kamagaté.
7: Une première finale pour moi continentale. Ça demande d'être motivé. J'espère qu'on va la ramener. J'espère qu'on va donner le meilleur de nous ce samedi et ramener la première victoire et aller chercher le reste en Égypte.
5: Porté par tout un stade et par une expérience accumulée ces dernières années sur la scène africaine, le club algérois espère écrire un nouveau chapitre glorieux de son histoire. Sofiane Anani, Alger RFI.
2: Usma Zamalek, c'est donc 19h temps universel, 20h heure d'Alger. Pour l'heure, il est presque 12h47 TU.
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2: Samedi 9 mai, merci de rester avec nous pour la partie magazine. Nous rejoignent la rédaction de Jeune Afrique qui fait sa une sur les turbulences à la tête du Sénégal. Newton Ahmed Barry, notre éditorialiste dont le regard se pose sur la guerre au Moyen-Orient et sa gestion, pour ne pas dire sa non-gestion par Donald Trump. Et puis Jennifer Lufo, notre gameuse qui nous promet rien de moins qu'une vie de rêve. À la une de Jeune Afrique, les tensions de plus en plus perceptibles entre le président sénégalais et son premier ministre. Sophie Pouzrat en parle avec François Soudan, le directeur de la rédaction de JIA.
9: François Soudan, bonjour.

0: Bonjour Sophie.
1: Mehdi Bah, Mariem Soumaré et Arman Boko, qui signent une série d'articles consacrés à ce sujet, parlent d'un point de non-retour. Pourquoi un tel constat ?
0: Alors, les premiers signes de tension entre les deux hommes, ils sont apparus 3 ou 4 mois à peine après leur accession au pouvoir en avril 2024, au point d'ailleurs qu'il est permis de se demander si le fameux slogan électoral « Diomaye Sessionko » n'était pas dès le début une simple illusion. Mais là, c'est la première fois que le président Faye, dans une interview télévisée le 2 mai au soir, répond aussi directement au coup que lui porte depuis des mois le Premier ministre Sonko et les cadres de son parti PASTEF. Un Ousmane Sonko à qui Bassirou Diomaye Faye rappelle qu'il est sur un siège éjectable, hein, s'il ne me satisfait plus, je nommerai un autre Premier ministre, dit-il, tout en fustigeant la tendance de son camarade à se prendre pour un messie. Clairement, Sophie, un stade a été franchi et la cohabitation au sommet de l'État sénégalais n'est plus une hypothèse, c'est une réalité quotidienne.
1: Et alors, comment s'organisent les deux camps dans le cadre de cette cohabitation ?
0: Alors, les hostilités, si je puis dire, étant désormais ouvertes, chaque camp peaufine sa stratégie avec en perspective les élections locales de 2027 et bien sûr la présidentielle de 2029. Ousmane Sonko, qui pensait à tort que Diomaye Faye se comporterait en président de transition et en doublure docile, joue sur son charisme, sa popularité, son contrôle de l'Assemblée nationale et le soutien d'un parti dont les militants estiment que le pouvoir devra lui revenir de droit dans 3 ans. De son côté, le président Faye s'efforce de structurer une coalition en dehors du PASTEF, au sein duquel il est très affaibli, en ciblant notamment les élus des communes périphériques. Il joue aussi sur ses prérogatives régaliennes, qui ne sont pas minces dans un régime semi-présidentiel, sur son image beaucoup plus rassurante que celle de Sonko auprès des bailleurs de fonds. Et il s'entoure d'une équipe de collaborateurs fidèles, d'où les éléments pro-Sonko ont tous été écartés, le dernier en date étant le porte-parole de la présidence Sousse Nouli, limogé le 30 avril, Sophie.
1: Alors François, le Sénégal s'installe-t-il dans une crise politique durable ? Quels sont les scénarios envisageables ?
0: Alors l'hypothèse d'une réconciliation entre les deux hommes étant désormais très peu probable, tous les scénarios de rupture sont possibles. Le président peut effectivement congédier Ousmane Sonko et nommer un autre Premier ministre, lequel aurait à affronter une majorité hostile à l'Assemblée. Il peut aussi dissoudre cette Assemblée, ce sera possible à partir du mois de décembre, en espérant fracturer le PASTEF à ses risques et périls. Le Premier ministre peut démissionner et on peut aussi envisager le fait que la cohabitation actuelle devienne pérenne. Le problème, Sophie, c'est que les Sénégalais se demandent qui dirige réellement le pays et que cette crise larvée aux allures de lutte fratricide nuit à la prise en charge des vrais problèmes. Le mécontentement social est perceptible, il y a beaucoup de promesses de réformes qui sont en panne. L'économie ne se porte pas bien avec un taux de croissance révisé à la baisse à 2,2% et une dette cachée héritée de 13 milliards de dollars qui empêche la reprise d'un programme d'aide avec le FMI. Cette chronique d'un divorce annoncé au sommet de l'État, elle est tout sauf une bonne nouvelle pour le Sénégal.
1: Et le Sénégal et son actualité politique, ce sera retrouvé dans les pages de Jeune Afrique. Merci beaucoup François Soudan.
2: Le directeur de la rédaction de Jeune Afrique avec Sophie Pouzrat. Mmh. 14h50 dans nos studios à Paris, c'est l'heure d'accueillir notre éditorialiste Newton Ahmed-Bari. Conclu initialement pour 15 jours, la trêve dans la guerre contre l'Iran par les États-Unis et Israël joue finalement les prolongations, bientôt un mois, une trêve étendue mais qui ne cède pas la place à la paix.
3: Le triomphalisme des premières heures, qui un temps s'éloignait, pourrait revenir. Un petit rappel tout de même, la première semaine euphorique de Trump, qui sentait la victoire au bout des doigts. Sur une échelle de 1 à 10, nous sommes à 15, disait-il tout heureux. Sauf que la supériorité militaire dans les guerres, quand il y a une asymétrie aussi grande que celle qui sépare les protagonistes du conflit iranien, victoire au plus fort. Depuis le mythe de David face à Goliath, c'est quasiment une vérité biblique. 2 mois après, une trêve qui ne finit pas de durer, Trump cherche désespérément une souricière pour une sortie honorable. Il y a bien des négociations sous l'égide du Pakistan et peut-être même un accord attendu aujourd'hui. Toute chose qui pourrait nous sévrer sans regret des logoréiques trumpiennes du tout et son contraire et sans coup férir. Des incohérences qui seraient, selon certains experts, une stratégie militaire.
2: D'accord, mais à force, ces incohérences ne vont-elles pas démonétiser Donald Trump ?
3: Pour l'instant, il tient le monde en haleine, il surjoue les rôles, tantôt coué, tout va bien, il attend, même dit-il sous peu, une lettre de l'Iran. Tantôt Alvin York, ce terreau américain de la 82e division de la All-American, de la bataille de la Meuse Argonne en France, en septembre 1918, pacifiste, devenu malgré lui héros de guerre, en

0: décimant à lui seul une section allemande, contribuant à la victoire de la triple entente sur la triple alliance. Un petit précis d'histoire. Hier, c'était le 8 mai. Revenons à l'instant, Trump n'est pas York et le vaudeville dont il est l'unique acteur commence à lasser. Le monde entier croule sous les coups des hydrocarbures qui flambent. Un Moyen-Orient chaque jour désemparé craint de se retrouver seul face à un Iran blessé mais pas vaincu. À Tel Aviv, on est encore plus dans l'embarras. Trump fait peur.
1: Newton Ahmed, s'il ne rassure plus, alors comment sortir de cette guerre ?
0: À force d'exiger et de ne rien obtenir en retour des passes d'Aran, Donald Trump est face à un dilemme. Reprendre la guerre ne semblant plus possible, s'enliser dans des opérations ponctuelles, celles qu'il appelle lui-même « tape amicale », ou se contenter d'un accord sur Hormuz pour se tirer d'affaire dans un premier temps et remettre les discussions sur les raisons qui ont provoqué la guerre à plus tard. Selon Axios, ce média américain très informé de ce qui se passe à la Maison-Blanche, un accord serait proche avec les Iraniens. Un accord en 14 points, dont un des articles a les allures d'un troc. Les Américains débloquent le détroit d'Hormuz en contrepartie d'un engagement des Iraniens d'observer un moratoire sur l'enrichissement d'uranium, avec en prime la levée des sanctions et le déblocage des milliards iraniens gelés dans les banques américaines. Tant de générosité qui ne semble pas faire tourner la tête aux passes d'Aran. Trump, plus que jamais taco, Trump se dégonfle toujours, qui attend Godot. La France, avec sa coalition d'une quarantaine de pays, pourrait peut-être lui sauver la face. Son porte-avions, le Charles de Gaulle, est arrivé dans le golfe d'Aden. Les Français, qui savent parler mieux aux Iraniens, pourraient peut-être les convaincre d'accepter un accord pour Trump. Les Iraniens qui espéraient la liberté sont les plus grands oubliés de cette guerre, qui à ce stade est une guerre pour rien.
1: Le regard toujours acéré de Newton Ahmed Barry à retrouver sur notre application RFI Pure Radio. Allez, posez votre console, on arrête de jouer à Tetris. Bienvenue dans le game avec Jennifer Lufaux. Et cette semaine, bienvenue dans une vie de rêve.
2: Alors, je peux pas trop vous aider dans la vraie vie, mais par contre, c'est bien la promesse du nouveau jeu Tomodachi Life, une vie de rêve, qui cartonne sur les réseaux sociaux depuis sa sortie en avril dernier. Ça m'a rendue curieuse, alors découvrons ensemble pourquoi il est si populaire. Comme vous l'entendez dans cette chanson du rappeur japonais Yuki Chiba, signifie « ami » au pluriel. C'est le nom de ce jeu publié par Nintendo, qui est d'abord paru en 2014, puis fait son grand retour 12 ans plus tard avec cette nouvelle version Tomodachi Life, une vie de rêve.
3: Les habitants qui vivent sur cette île sont des mi. Vous pouvez les créer en vous inspirant de vos proches, de vos idoles, ou encore de qui vous voulez.
2: Vous l'aurez compris, Tomodachi Life est un jeu de simulation de vie dans lequel vous êtes en quelque sorte le maire d'une île dont il faut prendre soin des habitants en les habillant, en les nourrissant, etc. Mais ce sont eux qui créent des liens entre eux, vous laissant observer leurs interactions. Vos mis que vous pouvez personnaliser à souhait peuvent tomber amoureux, se marier, se disputer, faire des bébés et bien plus encore. Mais l'une des choses qui rend une vie de rêve encore plus drôle, c'est la possibilité de créer des sujets de conversation absolument farfelus.
4: J'aimerais bien parler un peu avec toi. Ça te dirait qu'on échange nos idées sur la fin du capitalisme ? La fin du capitalisme et le sanglier ont un lien très fort, tu ne penses pas ?
1: Ah oui, là on est sur des discussions plutôt improbables, mais alors comment sont-elles rendues possibles ?
2: Eh bien, pour arriver à créer ces moments, le jeu vous demandera de proposer des mots et sujets de conversation qui y seront ensuite intégrés. Bon, je vous épargne le nombre de vidéos pipi, caca et j'en passe que j'ai dû regarder pour trouver un extrait convenable pour l'antenne. Frappant dans Tomodachi Life, une vie de rêve, est la personnalisation de vos mi. En effet, de nombreux joueurs s'attellent à y créer des physiques de stars, d'autres à ajouter des éléments qui n'existent pas dans la vraie vie. Vous pouvez par exemple y faire des dessins qui vivront leur propre vie dans le jeu. Dernier point, le monde de Une vie de rêve est

0: bien plus vaste que le précédent, c'est l'une des améliorations majeures du jeu, puisque vos mis peuvent également désormais être dans un couple homosexuel et vivre en colocation. Et puis le mode de décoration intérieure et de l'île est bien plus avancé que dans le premier jeu.
1: Jennifer, c'est donc un jeu assez prometteur, mais le sera-t-il dans la durée ?
0: Eh bien, ce n'est pas certain. On peut effectivement le critiquer pour le fait qu'il repose essentiellement sur la créativité des joueurs et ne proposerait donc pas assez de contenu. Mais en y jouant, on comprend pourquoi Tomodachi Life fait le buzz. Après tout, dans un monde ultra connecté où la solitude et l'isolement social sont courants, on comprend quiconque aurait envie de rêver d'amitié. Alors si tout cela vous parle, Tomodachi Life, une vie de rêve, est disponible sur la Nintendo Switch 1 et 2.
1: Et amateurs de jeux vidéo, outre la chronique de Jennifer Lufo, dont tous les épisodes sont disponibles sur RFI.fr, allez jeter une oreille sur l'invité Afrique de ce samedi, car le sommet Africa Forward s'ouvrira lundi sur les industries culturelles et créatives dont fait partie le jeu vidéo. Et l'Afrique inspire de plus en plus les développeurs du continent, mais pas seulement. Exemple donc avec notre invité à retrouver sur notre site internet. C'est la fin de cette édition d'Afrique Midi qui elle aussi se réécoute quand vous le voulez. Édition mise en onde par Benoît Raymond, rédaction en chef Karine Franck avec Cécile Périllat. On va marquer une pause, une minute, pas plus, et ce sera tout de suite le retour de l'actualité. Merci de votre fidélité à la Radio du Monde.
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1: C'est l'émission telle que vous le savez qui est intitulée Sciences politiques et... C'est l'émission telle que vous le savez qui est intitulée Sciences politiques et... C'est l'émission telle que vous le savez qui est intitulée Sciences politiques et... C'est l'émission telle que vous le savez qui est intitulée Sciences politiques, éthique et société. Pour ce week-end, nous tenons à... C'est l'émission telle que vous le savez qui est intitulée Sciences politiques, éthique et société. Pour ce week-end, nous tenons à... C'est l'émission telle que vous le savez qui est intitulée Sciences politiques.

éthique et société. Pour ce week-end, nous tenons à l'étude que pendant le régime de Mobutu, il s'agissait de la dictature ou la centralisation de pouvoir entre les mains d'un seul individu. Alors que dans le régime mixte, il s'agit de l'amalgame entre certaines caractéristiques du régime parlementaire et ceux du régime présidentiel. Nous avons pour ce que nous sommes entre les mains d'un seul individu. Alors que dans le régime mixte, il s'agit de l'amalgame entre certaines caractéristiques du régime parlementaire et ceux du régime présidentiel. Nous avons pour ce que nous sommes en réalité aux différentes théories de la science politique, nous avons intitulé la thématique du jour « Évolution ou régression de la démocratie ». En d'autres termes, à l'époque où nous sommes, est-ce que la... Voilà. Donc, ainsi donc, nous allons d'abord partir d'un contexte selon lequel, à partir de l'année 2019, après l'élection présidentielle, celle qui a conduit le président actuel Félix-Antoine Tshisekedi, la RDC a connu une alternance pacifique. On dira mieux que c'est la première alternance d'ailleurs à la tête de ce pays, une alternance pacifique, démocratique et civilisée, pendant laquelle le président a cédé le pouvoir pacifique à 2009, à l'issue qui s'était tenu à 2018. Donc, il y a la possibilité donc, dire, avec la dernière sortie du président de la presse, ou alors on peut dire devant la presse congolaise, a exprimé le vœu de briguer E3-18. Donc, il y a la possibilité donc, dire, avec la dernière sortie du président de la presse, ou alors on peut dire devant la presse congolaise, a exprimé le vœu de briguer un troisième référendum. Avec la dernière sortie du président de la presse, ou alors on peut dire devant la presse congolaise, a exprimé le vœu de briguer un troisième référendum auquel il est de se poser des questions. Pourquoi le président est agi, bien, il ne veut pas céder. Il est agi à briguer un troisième mandat. Est-ce qu'il faut se dire qu'il s'agit d'une volonté politique afin d'empêcher donc l'alternance à la tête du pays, alors que même le référendum est une forme d'élection? Mais on trouve le président a dit devant tout le monde qu'il n'est pas opportun, mais que ce ne sera pas possible d'organiser les élections à 2028, vu que une partie de la République est sous occupation étrangère. Autrement dit, aussi longtemps que le Nord Kiev et le Sud Kiev seront sous occupation rwandaise, il n'y aura pas d'élections. Alors que il envisage même le changement de la constitution à se servir par voie référendaire, donc à se servir des référendums. Or, le référendum ne peut être organisé que si le peuple est allé se prononcer. Donc, on trouve que le référendum, c'est aussi une forme de faire l'élection. S'il faut prendre le régime actuel, nous sommes dans un régime purement démocratique, dans sa dimension de régime mixte, en revenant des principes de la démocratie, aujourd'hui, est-ce qu'on se rend compte qu'il y a respect des droits humains? Il y a plusieurs opposants qui sont... Les droits humains, avec toutes les guerres que nous sommes en train de mener, la population est victime de plusieurs affres. Le manque d'expérience, il y a l'état des droits et l'une aussi des caractéristiques principales de la démocratie. L'état de droit, est-ce qu'il y en a? On trouve que plusieurs fois, la gouvernance, est-ce que les autorités et les civils, donc les administrants et les administrés, sont tous soumis à la même loi et ils exécutent des peines de la même façon? À vous fidèle auditeur de conclure. Nous avons également l'oppression de l'opposition. Ce qui semble nous renvoyer au retour vers le mobutisme, alors que Mobutu, même s'il faut

il a été ce qu'il a été, nous le savons. Au moins quand même, nous reconnaissons dans son règne, il a été à mesure d'instaurer la sécurité. Chose que nous ne retrouvons pas aujourd'hui. Mais alors, parlant du changement de la constitution, quels sont les enjeux que nous pouvons retenir? Pour le pouvoir, on peut analyser que les enjeux du pouvoir en place de se maintenir, bien d'échanger, d'envisager les changements constitutionnels, c'est que, bon, le pouvoir actuel veut se pérenniser, et il ne veut pas donc céder les commandements de la population. Le changement de la constitution qui est venu et d'autres sont en train de rejeter. Surtout les cas de l'union sacrée a pu, alors que ceux qui ne sont pas dans le pouvoir, ils sont en train de rejeter le changement de la population. Le changement de la constitution qui est venu et d'autres sont en train de rejeter. Surtout les cas de l'union sacrée a pu, alors que ceux qui ne sont pas dans le pouvoir, ils sont en train de rejeter les changements. Être retouchés ne sont pas encore précises, ce qui met alors la population dans une confusion. 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

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Donc dire le contraire de nous sacré c'est devenir aussi c'est dire quelque chose qui est à l'encontre du pouvoir. 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Donc dire le contraire de nous sacré c'est devenir aussi c'est dire quelque chose qui est à l'encontre du pouvoir. 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Fidèles auditeurs, on est en train de filer. Partant de ce que nous avons dit, les principes démocratiques ne sont pas respectés. En imposant, donc, l'union sacrée du président qui accompagne sa vision avec tous ses conglomérats, donc les députés et tout le monde qui est membre de l'écoute référendum, des régimes, ou même les régimes démocratiques. Une évolution ou alors il connaît une régression. À part laquelle confusion se justifie si peu démocratique dans la pratique aussi, les manifestes autorités il n'y a ni démocratie dans les faits. Il se passe, il y a une démocratie qui est instaurée en République démocratique du Congo alors que la pratique démontre autre chose. Au lieu de nous dire que nous sommes dans une démocratie, qu'est-ce que nous allons appeler donc la démocratie? La démocratie, c'est cette confusion qui règne entre le régime dictatorial et le lieu de nous dire que nous sommes dans une démocratie. Qu'est-ce que nous allons appeler donc la démocratie? La démocratie, c'est cette confusion qui règne entre le régime dictatorial et le régime, dans le régime qui est autoritaire. Voilà. Et on aboutit bien sûr ce que nous avons appelé la démocratie. 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La presentation de cette émission, nous avons été Muharabu Sadiq Vespasien, masterant en sciences politiques dans l'orientation de gouvernance sécuritaire et défense à l'Université catholique du Graben. Nous avons été Muharabu Sadiq Vespasien, masterant en sciences politiques dans l'orientation de gouvernance sécuritaire et défense à l'Université catholique du Graben. Nous tenons.

Diego est affalé au fond du canapé. Il engueule son petit frère quand il passe devant la télé. Ses amis sont sortis, il ne les a pas suivis. Comme souvent, seule la lune viendra lui tenir compagnie. 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
15: Bonsoir, madame, messieurs, merci de suivre ces flashs de formation. La cour militaire du Nord Kivu fonctionna provisoirement à Beni, a ouvert ce vendredi 8 mai 2026 le procès en appel de deux enseignants de Mutuanga. Il s'agit notamment de Roger Ndambire et Jean-Louis Wakisha. Les syndicats des enseignants des écoles conventionnées catholiques Sinekat Bungulu Beni, qui clament l'innocence de ses membres, s'est dit soulagé de l'entame de cette action judiciaire. Les deux professionnels de la craie étaient condamnés au premier degré il y a plus de 2 ans. À 4 ans de prison ferme pour torture corporelle infligée à des élèves dont l'un est décédé à Mutuanga dans le secteur de Rouenzori. Et puis des coups de feu ont été audibles à Biangwe, chef-lieu du groupement Mandia, chefferie des Bassois, territoire de Lubero, la soirée de ce vendredi dans ces villages situés à environ 60 km à l'ouest de Butembo sur l'axe Butembo-Mangurujipa. Un militaire incontrôlé des forces armées, la RDC, a crépité des coups de feu, créant une psychose dans les chefs de la population. Selon des témoins de la situation, tout a commencé quand un militaire FARDC s'est introduit dans une habitation au quartier Isalé de Biangwe, voulant voler un bidon d'huile de palme. Il a été contrecarré par des habitants qui l'ont pourchassé. Pour se sauver et s'effrayer le chemin, les militaires indisciplinés ont crépité plusieurs coups de feu, poussant les habitants à penser à une attaque. Et puis, le député national Mouindo Simisiobed soupçonne le détournement des bus destinés aux universités à RDC. L'élu du territoire des libéraux s'est exprimé au cours de la plénière du vendredi 8 mai 2026, consacrée à l'analyse de questions orales avec débat adressé au directeur général des Traces Academia. L'honorable Simis Yobed a démontré que plusieurs universités n'ont jusque-là pas reçu ce bis, alors que l'octroi d'une centaine de bis pour les universités a été annoncé. En effet, le député national André Mouchongo a adressé à date du 24 mars 2026 une question orale avec débat au directeur général des Traces Academia, un établissement public ayant dans ses attributions la mission d'organiser et d'assurer les transports des étudiants des universités et institutions supérieures officielles de la République démocratique du Congo. C'est la fin de ces flashs de formation. Restez tout oreille. L'actualité reste à continuer sur les www.radiomoto.net.

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5: Bonsoir et bienvenue dans ce journal parlé en français. Voici les grands titres à la une ce soir. Au total, 497 chrétiens, dont un militaire et fardissé, ont reçu le sacrement de confirmation à paroisse Christ et roi de l'univers des Benitamen de ce samedi. L'évêque du diocèse de Butembo-Beni qui a dit l'amen salue la voie choisie par le militaire qui se prépare aussi au sacrement du mariage. C'est à suivre dans cette édition. Et la Cour militaire du Nord Kivu, ces gens en appel à entamer l'instruction du dossier des deux enseignants de Mutuanga détenus à Beni Kangbayi. Le Sinekat Beni s'est dit soulagé de l'ouverture de l'action judiciaire à cette instance et croit qu'enfin ses membres seront libres. Et enfin, la MONUSCO condamne la récente vague d'attaques enregistrées dans des provinces de l'Ituri, du Nord et du Sud Kivu. La mission onusienne rappelle aux parties au conflit la nécessité de protéger les civils et de respecter les droits internationaux et humanitaires. Voilà tout pour les titres. Arsène Capissa est aux manettes de ce journal. On se retrouve dans après cette pause. Voilà, je le disais déjà en titre de cette édition, la paroisse Christ et Roi de l'univers de Benitamen en effervescence ce samedi 9 mai 2026. Ce jour, 497 chrétiens, dont un militaire et fardissé, ont reçu le sacrement de confirmation. C'était au cours de la célébration eucharistique présidée par Monseigneur évêque du diocèse de Butembo-Beni. Les militaires ayant reçu l'Esprit Saint parmi les autres confirmés, c'est le premier sergent-major et chef d'antenne de renseignement Béamahambam Donatien, interrogé par les reporters des radios Moto Butembo-Beni. Ce chrétien à l'aumônerie militaire Saint-Yves de Beni a fait savoir que ce sacrement fait partie de son processus de conversion et de mariage. Je l'écoute.
3: Être militaire ne signifie pas oublier l'existence de Dieu. De plus, préparant mon mariage religieux, je tiens à compléter mon initiation chrétienne, bien que je ne me sois quelque peu éloigné de la pratique. En intégrant l'armée, je reviens aujourd'hui vers mes racines catholiques et la foi de ma famille.
5: Et dans son message de clôture de l'Eucharistie, Monseigneur Sikouli Paluku Melchizedek a félicité ce militaire pour son engagement et a invité d'autres à faire de même. De son côté, le curé de la paroisse de Benitamen a appelé les heureux du jour à mettre en pratique tous les conseils prodigués par le père évêque. Aux parents, l'abbé Kakule Kamaliro Réginal les a invités à continuer l'éducation, car la confirmation n'est pas synonyme de la fin de l'éducation ou l'écoute.
3: Vous qui venez de recevoir ces sacrements, vous avez beaucoup appris des enseignements de l'évêque. Il vous appartient désormais de les mettre en pratique. Devenez de véritables artisans de paix et encouragez votre entourage à suivre cette même voie.
5: Et à la célébration de la messe eucharistique, l'évêque de Butembo-Beni, Monseigneur Sikouli Paluku Melchizedek, était entouré de 13 autres prêtres et de 2 diacres. Et le député national Moïndo Simisi-Obed soupçonne le détournement des bus destinés aux universités en République démocratique du Congo. L'élu du territoire de Lubero s'est exprimé au cours de la plénière des vendredi 8 mai 2026 consacrée à l'analyse de questions orales avec débat adressées au directeur général des Transacadémiens. L'honorable Simisi-Obed a démontré que plusieurs universités n'ont jusque-là pas réussi ces bus alors que l'octroi d'une centaine de bus pour les universités a été annoncé. En effet, le député national André Mouchongo a adressé en date du 24 mars 2026 une question orale avec débat au directeur général des Transacadémiens, un établissement public ayant dans ses attributions la mission d'organiser et d'assurer le transport des étudiants des universités et institutions supérieures officielles de la RDC. Le député André Mouchongo voulait des explications claires de la part du directeur général du Transacadémien à propos du fonctionnement de cet établissement public. Et dans son analyse de la question, l'honorable Simisi Obed a rappelé que le chef de l'État congolais a acheté des bus pour des universités. Il se désole que jusqu'ici, certaines universités n'ont pas reçu leurs enjeux. On l'écoute.
0: Je veux être clair. Nous honorons ici la vision patriotique du chef de l'État, Félix Antoine Tshisekedi Tshilombo. Il a acheté des centaines de bus pour nos étudiants. Sa tribalisme, sa clientélisme, même sa favoritisme. En faisant allusion à une note circulaire du ministre de l'Enseignement supérieur et universitaire qui avait distribué une centaine de bus aux universités, partie de laquelle l'université de Lukanga, même UCG, même l'université à Beni, qui allait recevoir des gros bus, mais hélas, apparemment ces bus ont été volés, honorable président.
5: Voilà donc, l'élu de Lubero a à cette occasion demandé au directeur général des Transacadémiens d'éclairer l'opinion nationale sur la destination des bus destinés aux universités de la RDC. On l'écoute encore une fois.
0: Ma question est simple, monsieur le directeur. Où sont ces gros bus? Où sont ces gros bus? Apparemment, vous les avez vendus. Où sont les bus promis aux universités des provinces? Pourquoi nos étudiants continuent-ils de marcher sous le soleil ou la pluie? Le peuple veut des réponses, pas des discours inutiles. Monsieur le DG, parlez-nous de bis, pas de rapport. Nous attendons des actes. Si le contraire est vrai, alors c'est vous qui êtes l'ennemi de cette République.
5: Honorable Obedi Simisi, élu du territoire de Lubero, il faut donc noter que par la gestion des bus pour étudiants, le directeur général des Transacadémiens est accusé de mégestion. L'initiateur de la question orale avec débat a aussi soulevé des arriérés de salaire d'au moins 9 mois pour des agents de cet établissement. Le député André Mouchongo voudrait que le DG des Transacadémiens explique comment cela arrive alors que l'entreprise dispose de plusieurs sources de financement. En tout cas, l'élu veut également l'implantation de cette structure au niveau des provinces. Autre chose, c'est le bureau du quartier Wayene en cellule Boulengera qui a été la cible d'actes de vandalisme perpétrés par des jeunes non identifiés ce vendredi 8 mai 2026. Des incidents ont éclaté suite à une intervention de la police visant à extraire les présumés voleurs de motos des mains de la foule qui voulait se rendre justice. Ce samedi 9 mai 2026, Radio Moto Boutin Mouveni s'est rendu sur place pour faire les constats. C'est là qu'on serait qu'à Lianabo Vital, chef de quartier Wayene. Tout a commencé lorsqu'un homme originaire de Bouyouka a été appréhendé et soupçonné d'avoir volé la moto des taximens de la Motrave. Et pour empêcher le léchage de ces présumés voleurs, la police est intervenue, déclenchant la colère de la foule. Le chef de quartier, Kasserin Kalianabo Vital, déplore des dégâts matériels importants. Des vitres du bureau ont été brisées, des tôles des maisons voisines ont porté des supports du drapeau national a été
6: et un sentier, rapporte-t-il. Le chef des bases appelle donc la population à la retenue et au patriotisme. On l'écoute au micro de Danny Mossi.
7: Et notre police, Siat Boulengera, est venue sauver présumés voleurs d'une moto entre les mains des jeunes gens que nous supposons être des taximen. C'était à cellule Kiambia et dans le bloc Bunyondo au quartier Wayene. Nos éléments PNC ont même tiré plusieurs coups de balle pour se sauver entre les mains de ces taximen, des jeunes gens que nous supposons être des taximen, parce qu'ils étaient vraiment très très hostiles.
6: Et de son côté, l'association des taximens à Motrave pointait du doigt dans ses troubles et rejette les accusations. Kassere Kanzai Joël, chef du quartier parking à Motrave Kakouva, donc chef du parking à Motrave Kakouva, vous avez corrigé avec moi, il précise que ses membres se sont limités à l'arrestation du suspect. Il a néanmoins présenté des excuses à la police. Au nom de l'association, il annonce la réparation des dégâts causés au bureau du quartier pour favoriser la paix et la cohésion sociale dans la commune de Boulengera. On l'écoute.
8: Nous acceptons être à l'origine des faits qui ont commencé dans notre association des taximen. Mais nous n'avons pas attaqué la police. Nous nous excusons à l'État congolais et nous sommes prêts à réparer les dommages. Nous avons déjà commencé même. Le propriétaire de la moto volée à Bunyoka fait partie de notre association. La moto n'a pas encore été retrouvée.
6: Et tout à fait autre chose à présent, c'est la synergie des groupes sociaux, mouvements citoyens et groupes de pression de Butembo qui remercie le gouvernement congolais pour la dernière dotation de la ville en jeep pour faciliter la mobilité des éléments de l'ordre. Elle appelle toutefois au bel usage et à l'affectation responsable de ces véhicules pour le bien des habitants. Mwindo Stanley pour plus de détails.
9: Lors d'une interview accordée ce samedi 9 mai 2026 à Radio Moto Butembo Beni, Frank Mukenzi, porte-parole de cette structure, a rendu hommage à tous ceux qui se sont impliqués pour que ces véhicules parviennent à la ville. Il croit que le problème de mobilité, très souvent soulevé par les responsables de la police, appartient désormais au passé. Et donc, selon Frank Mukenzi, chaque commune devra avoir sa propre jeep pour les interventions de proximité.
10: Et nous avons reçu cette nouvelle et cette action avec joie parce que c'est une des causes poussées par les agents de l'ordre, de la sécurité, disant qu'il y a problème de logistique. Alors, quand il y a déjà 6 jeeps, déjà nous voyons qu'à terme des communes, au moins toutes les 4 communes seront dotés, donc seront balayés. Et la commune, comme celle de Boulengera, une vaste commune, peut facilement avoir des jeeps.
9: Il a invité les responsables à un bel usage, à la maintenance permanente et à l'affectation responsable de ces enjeux qui viennent appuyer la sécurité de la population de ces biens.
10: Parce que ce n'est pas du tout faisable qu'on voit des jeeps qui appartiennent à l'État, qui ont une mission spéciale, et puis moindre panne, elles vont être abandonnées comme ça. C'est pour cela que nous appelons cette fois-ci pour ces nouvelles jeeps, qu'elles soient bien gérées, parce que nous savons que ça fait partie de notre sécurité. Et autre chose, il arrive des fois où on ne comprend pas. On voit des véhicules censés travailler à la sécurité, mais orientés dans des missions qu'on ne sait même pas comprendre. On va les trouver dans des milieux inappropriés. On va les voir transporter des écoliers, des élèves pour l'école, alors qu'on suppose qu'il y a même des voitures prévues pour ça.
9: Les 6 véhicules octroyés par le gouvernement central ont été remis à la police vendredi 8 mai 2026. Les responsables locaux de la police ont affirmé lors de la cérémonie de remise qu'il s'agit d'un besoin dans la sécurisation de la ville.
6: On va parler justice et la Cour militaire du Nord-Kivu fonctionnant provisoirement à Beni a ouvert vendredi 8 mai 2026 le procès en appel des 2 enseignants de Mutwanga. Il s'agit notamment de Roger Ndambire et Jean-Louis Wakisa. Les syndicats des enseignants des écoles conventionnées catholiques Sinekat, Bungulu, Beni, Kik, clame l'innocence de ses membres et s'est dit soulagé de l'entame de cette action judiciaire. En tout cas, les 2 professionnels de la CRE étaient condamnés au premier degré il y a plus de 2 ans à des peines allant de 4 mois à 18 ans de prison ferme pour torture corporelle infligée à 2 élèves dont L'un est décédé à Mutonga dans le secteur de Rwenzori. Le début de l'instruction du dossier à la cour militaire réjouit les syndicats des enseignants des écoles conventionnées catholiques, Sinekat, Bungulu, Bendi. La structure de défense des droits des enseignants s'est dit soulagée et confiant à la justice. Moindo Kachuva défend son secrétaire permanent sous-provincial, appelle les enseignants à soutenir leurs collègues présumés innocents. L'écoute.
11: Nous avons suspendu temporairement notre mouvement de grève pour que la justice fasse son travail à toute indépendance, sans influence. Et nous appelons les enseignants qui ont des journées pédagogiques, qui sont peut-être libres les jours des audiences, de participer massivement aux audiences. Vous avez vu, on nous a laissé des places, on nous a accueillis avec toute liberté. Vraiment, je félicite notre justice. On a été là aujourd'hui, tout s'est très, très, très bien passé. En tout cas, au niveau du Sinekat, nous avons confiance à notre justice et en appel. Ce qui a été un défaut au premier degré sera éclairé en appel. Et c'était ça notre réclamation.
6: Voilà, il faut donc noter que la détention de ces deux enseignants à la prison de Beni Kankwa suscite des soulèvements en Mutonga. À maintes reprises, les enseignants du centre scolaire de Mwendae Mutonga ont déclenché des mouvements de grève réclamant la libération des deux collègues, de leurs collègues qu'ils estiment être des innocents. Et des coups de balle ont été audibles à Byamwe, chef-lieu du groupement Mandia chefferie de Bassoa en territoire de Lubero la soirée de ce vendredi 8 mai 2026 dans ce village situé à environ 60 km à l'ouest de Butembo sur l'axe Butembo-Mangoré-Jipa. Un militaire incontrôlé des FARDC a crépité des balles, créant une psychose dans les chefs de la population. Selon les témoins de la situation, tout a commencé quand un militaire FARDC s'est introduit dans une maison d'habitation au quartier Isale de Byamwe, voulant voler un bidon d'huile de palme. Il a été contrecarré par des habitants qui l'ont pourchassé et pour se sauver et s'effrayer le chemin, le militaire indiscipliné a crépité plusieurs coups de balle, poussant les habitants à penser à une attaque. Il faut donc dire que nombreux habitants de Byamwe ont passé nuit en brousse gagnant pour leur sécurité. Et autre chose, c'était un opérateur économique du nom de Kalala Anselme, résident de l'Emba Mine, qui a été tué par arme à feu par des hommes armés non autrement identifiés la nuit de vendredi à 79 mai 2026. Selon les informations recueillies sur place, la victime revenait de Bengale vers l'Emba Mine lorsqu'elle a été attaquée par des inconnus armés. Kalala Anselme a reçu deux balles, dont une au niveau du crâne et une autre à l'avant-bras droit. Il est mort sur le champ, indique les mêmes sources. Et cet assassinat intervient au lendemain de notre camp d'insécurité signalé au village de Touri, situé sur la route nationale numéro 44, où des bandits armés ont fait incursion au domicile d'un acheteur d'or bien connu là-bas. Des assaillants au nombre de trois munis d'armes à feu et des machettes ont emporté 23 grammes d'or ainsi que une somme importante estimée donc à plus de 2 millions de francs congolais. Et face à cette recrudescence de l'insécurité dans ces deux villages de la chefferie de Babila Babombi, Grace Kakundo, défenseur des droits humains, s'interroge sur l'efficacité du dispositif sécuritaire dans ces agglomérations. Et la mission de l'Organisation des Nations Unies pour la stabilisation du Congo, MONUSCO, a communiqué sur les derniers massacres enregistrés au site Kivu, au nord Kivu et en Ituri. Dans un communiqué rendu public ce samedi 9 mai 2026, la mission de l'ONU en RDC condamne la récente vague d'attaques meurtrières ayant visé des civils dans les provinces précitées. En tout cas, la mission onusienne fait état des dizaines de civils tués lors des attaques survenues dans les territoires d'Irumu, de Ndjougou et de Mambasa en Ituri, dans les environs d'Oicha en province du Nord Kivu et dans la chefferie de Bafoulirou au Sud Kivu. Selon la MONUSCO, ces violences illustrent une fois de plus la menace persistante que le conflit armé fait peser sur les populations civiles dans l'est de la RDC. La mission déplore le fait que ces attaques continuent d'aggraver le climat de sécurité, de semer la peur et de renforcer la vulnérabilité des communautés affectées. Et affectées donc, voilà, depuis des dizaines d'années par des conflits armés. Il est exactement pile 21h20 ici en ville de Butembo. C'est la même heure sur les collines de Masereka où vous nous captez sur la 102 et la 104 MHz. C'est la fin de cette édition. Merci donc à vous tous et à vous toutes de nous avoir écoutés. Merci à Arsène Kapisa qui nous a mis en onde. Je suis Philippe Makomera. Très bonne suite des programmes de Radio Moto Butembo Beni. On se revoit prochainement. Ciao.
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13: Merci amis sportifs. Voici les informations du sport. Début des quarts de finale du championnat interuniversitaire. C'est samedi 9 mai 2026 au stade de l'UTAV. L'UCG s'est imposé sur l'Istem par 5 buts à 1. Et à seconde explication, l'IOR a battu l'ULPGL par 3 tirs contre 1 après un nul d'un but. L'IOR a ouvert le score à la deuxième période avant que son adversaire n'égalise lors des ultimes minutes, après avoir raté d'ailleurs un pénalty. Signalons que Doris Mabumbi, joueur de l'ULPGL, a été proclamé homme du match. Ainsi donc, l'IOR et l'UCG sont les premiers demi-finalistes de cette compétition. Et au sujet du championnat national division 2 dans la zone STB, un seul match s'est disputé au stade André Van Vel. C'est samedi 9 mai. Il s'agissait de l'AS Kabasha de Goma et l'AS Makomi du territoire de Lubero. Les deux équipes sont séparées par un but partout. À suivre ce dimanche 10 mai 2026 dans les mêmes installations sportives, les matchs entre l'OC Mungano de Bukavu et l'FC Étincelle à 13h. Et à 15h, l'AS Nyuki de Butembo et le DC Virunga vont s'affronter. Et des matchs amicaux sont prévus ce dimanche 10 mai au stade Mianza de Malende à 14h. Ngengere Ino va jouer Babalao de Komba alors que Malende Sport va en découdre avec la jeunesse sportive de Katambi JSK. Changeons de discipline à karaté, les championnats locaux de karaté aura lieu ce dimanche 10 mai 2026 au stade de basket de l'Itav à 10h jusqu'à 17h. L'information a été livrée à Radio Motobuto Beni ce vendredi 8 mai 2026. Par le président de la tente urbaine du karaté de Butembo, maître Kaumba Kashito, qui indique que 10 clubs sont dans cette compétition qui se jouera version Kumite et Kata. Parmi les rencontres prévues ce dimanche, on peut retenir celle du club Hino qui affrontera les clubs Kibomango, tandis que le club Dragon fera face au club Dendobudu. De son côté, le club universitaire sera l'hôte du club Kanerio, alors que les athlètes du club Kosibu et ceux du club Aigle Blanc vont se croiser. Les karaté club Kage Kamikaze va affronter Cœur du Lion. Maître Kaumba Kashito, président de la tente des karaté, sensibilise ainsi les amoureux de cette discipline de venir nombreux encourager l'air karatéka.
14: Bon, j'ai dit à toute la ville de Butembo de venir assister au championnat local de la ville de Butembo, karaté d'eau, et de venir applaudir vos vedettes parce que je cherche les champions et les vice-champions, versus Kata et Kumite. C'est ça. Les athlètes sont bien préparés, moralement, physiquement.
13: Notons que le club vainqueur de Butembo va représenter la ville au championnat provincial. Et c'est tout pour ces informations des sports. Gislain Kiyomwe, c'est mon nom.
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18: Alors, mesdames, messieurs, pour aujourd'hui, je vais recevoir quelqu'un qui vous parle de ce qui va venir tout de suite. C'est une dame, une étudiante, Leïsi, elle est artiste. Josiana Kahihero, Joscali, comme on l'appelle dans l'art. Bonjour.
19: Bonjour, merci.
18: Ce que tu prépares, on commence déjà à sentir ça. C'est relatif à l'album Entre doutes et convictions. Tu peux nous parler d'abord de l'album?
19: Voilà, l'album Entre doutes et convictions, c'est un album pour ceux qui ont déjà suivi de quelques titres publiés. C'est un album où je me pose des questions, comme le dit déjà le titre. Des questions sur les réalités que nous vivons, sur ce que nous traversons. Et déjà, il y a un artiste slammer que j'ai invité pour venir partager cet album avec moi. Il s'appelle Mabson, c'est aussi mon coach. Il intervient aussi dans l'album, donc c'est lui qui est là pour essayer de répondre à mes questions. Pour ceux qui ont déjà suivi l'album, ils vont se rendre compte que je parle de différents thèmes. Et avec ces thèmes-là, on essaie de donner les quelques solutions ou les quelques réponses qu'on peut avoir par rapport à toutes les questions qu'on peut se poser dans la vie.
18: Alors, tu as dit que tu poses des questions, mais il y a quand même quelqu'un qui répond. Est-ce qu'il intervient comme pour t'accompagner dans la réalisation d'un texte que tu as composé, auquel toi-même tu as donné réponse? Des questions que tu t'es posées et auxquelles toi-même tu as donner réponse, mais lui n'intervient que peut-être pour interpréter tes réponses. Et c'est ça ou c'est lui qui répond?
19: Non. Sinon, ça serait un peu bizarre que je me pose moi-même des questions et que je m'y réponde.
18: Quand on pose la question, on dit qu'on a la moitié de la réponse.
19: Oui, mais la moitié de la réponse ne veut pas vraiment dire que cette réponse-là est sûre. Voilà pourquoi j'ai voulu le faire intervenir sur l'album, tellement j'ai trouvé que ça serait important que je trouve vraiment une pensée venant de quelqu'un d'autre. Alors, les réponses que vous êtes en train d'écouter d'Ameslam, ce sont ses réponses à lui. Moi, je n'ai vraiment rien apporté comme part. J'ai juste posé des questions. Tout ce que vous attendez là, les questions sur Marie, les questions sur nos héros, tout ça. Lui, il répond ça par lui-même.
18: Combien de titres que l'on attend de cet album dont on écoute déjà certaines chansons?
19: Voilà, pour l'album, je dirais que vous devrez vous attendre à 10 titres. Peut-être que vous aurez un bonus, le 11e peut-être. Mais pour le moment, c'est d'abord 10 titres. Et on espère que vous allez aimer la quasi-totalité. Et après, on espère bien que vous aurez appris quelque chose de toutes ces questions.
18: Parlez-nous des titres qui sont déjà disponibles parce que ce n'est pas encore 10.
19: Voilà, il y a 4 titres qui sont maintenant disponibles. Nous avons Nos héros qui a été publié en janvier, About Love qui a été publié en février, Femme d'Est qui a été publié en mars et enfin Masque et les fleurs qui vient d'être publié dernièrement. Alors, pour Nos héros là, je parle de tout ce que nous avons eu à traverser dans ces pays, les différents présidents qui nous ont dirigés, comment chacun a fait de son mieux pour amener ces pays à son apogée. Et à la fin, je me pose la question de savoir pourquoi nous ne voulons pas aussi faire l'effort pour les biens de ces pays, pourquoi nous ne voulons pas nous surpasser pour les biens de ces pays. Et comme il y a toujours une réponse à chacun de ces slams, il y a la réponse après. Je vais vous prier d'aller suivre. Pour About Love, là, je parle de l'amour. C'est quoi l'amour? Plusieurs personnes, chacun définit l'amour comme il le veut. Et là, encore une fois, je me pose des questions et le coach Mabson, il essaie de me répondre comme il peut. Pour le troisième son, Femme UDS, je dirais que c'est le son qui fait le plus de bruit, tellement les gens n'arrivent pas à se décider. Dans ce son, je parle de la Vierge Marie. La conception de la Vierge Marie dans nos religions. Est-ce une déesse ou soit est-ce juste la mère des dieux, soit je ne sais pas. Comment est-ce que chacun la voit ou comment est-ce que nous devons la voir? Là aussi, c'est une question que je me pose. Et encore une fois, les coachs répondent comme vous pouvez.

0: C'est non pas simple.
1: Alors là, les gens, j'ai vu les commentaires, d'autres inbox. Les gens n'arrivent vraiment pas à se décider. Tellement tout le monde a sa conception de mari et quand il s'agit vraiment de la religion, là, ça devient un peu plus compliqué. Les quatrièmes sont ces masques de fleurs. Là, j'ai parlé un peu d'une réalité qui est vraiment écœurante. C'est que la plupart des fois, lorsqu'on se retrouve dans la vie, comme on a l'habitude de le dire, c'est quand les gens viennent nous entourer. Donc, lorsque tu as un peu de moyens, c'est quand tu trouves que tu as vraiment des amis. Mais lorsque tu as des difficultés dans ta vie, tu manques d'argent, tout ça, tu te retrouves vraiment seul. Et la plupart des fois, lorsque tu as des difficultés et que peut-être par malheur tu arrives à mourir, tu te rends compte que les gens vers qui tu t'es tourné pour demander de l'aide, si c'était peut-être pour les soins, ces mêmes personnes qui te disaient que non, je n'ai pas d'argent, voilà. Ces mêmes personnes vont venir avec des enveloppes pour dire que voilà, nous venons pleurer notre proche. Pourtant, normalement, c'est pas ça être humain. On devrait avoir à aider les gens quand ils sont encore vivants, puisque les enveloppes après la mort, je trouve que ça ne sert vraiment à rien. Donc, on doit vraiment être là pour les gens quand ils ont vraiment besoin de nous. Voilà.
2: Et pour partager tout le message, tu prévois quelques activités. Tu peux nous en parler?
1: Voilà, exactement. J'ai choisi trois dates, trois spectacles donc. Et ces trois dates, je les ai choisies, c'est pour offrir à mon public des spectacles vivants, des spectacles qui parlent. Et parmi ces dates, nous avons le 24 mai, donc le dimanche, avec la grande famille au Claque Boutembo, à partir des 15h juste. Nous avons le 27 mai, le mercredi, avec Soleil Culture, qui se tient au complexe scolaire La Bourgeoisie du Nord. C'est le mercredi à partir de 15h juste. Et à fin, je vais finir avec les Happening 2000 le 30 mai. Et là aussi, c'est à partir de 15h juste. Alors, certains vont se demander, est-ce qu'on doit payer tout ça. En tout cas, c'est gratuit. J'ai voulu offrir ces spectacles à mon public. J'ai voulu donner des messages. Et pour ça, je me suis dit, non, chacun doit se sentir à l'aise de venir écouter ce que j'ai à dire. Et donc, je vous offre ces spectacles gratuitement.
2: Voilà, on reviendra encore beaucoup sur ça, mais aujourd'hui, Josiana, Kahiro, Juscaline, permet qu'on termine par là et je te remercie d'avoir répondu à ces quelques questions de Patrick Amouli.
3: Merci de nous avoir suivis.